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2: À l'occasion d'opération Mai à vélo qui a lieu du 10 au 31 mai, l'Office de tourisme de Rambouillet Territoire, toujours lui, vous propose pour la première fois des sorties à vélo encadrées accessibles au départ de chaque gare du territoire afin de découvrir autrement les richesses locales. Plus d'informations sur le site de l'Office de tourisme de Rambouillet. Envie de tester votre adresse ou simplement de profiter d'un bon moment en plein air? Eh bien, la joyeuse pétanque ferréolienne à Saint-Forget vous attend sur son nouveau terrain fraîchement rénové tous les mercredis à 14h à 17h30. Au programme ambiance détente, rire partagé, conseils bienveillants et boules qui roulent parfois droit, parfois moins. Débutants curieux, joueurs de dimanche ou stratèges confirmés, chacun y trouvera sa place. N'oubliez pas que ce dimanche, les enfants de Prunay-en-Yvelines, les épis organisent leur vide-grenier en centre-village. C'est de 8h à 18h avec restauration sur place. Dans un tout autre registre, l'hippodrome de Rambouillet, l'hippodrome de la Villeneuve, a repris ses courses au trot depuis le 29 mars. Ce dimanche 3 mai, il y aura une course organisée à partir de 13h30 à l'hippodrome, mais également, comme d'habitude et comme chaque année, des animations enfants gratuites, des tombolas, de nombreux lots à gagner. L'entrée est fixée à 5€, gratuite jusqu'à moins de 18 ans.
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2: La météo pour ce samedi, c'est un ciel qui sera variable tout au long de la journée. On aura dans la matinée quelques pluies, 14 degrés. Dans l'après-midi, quelques belles éclaircies avec 19 degrés. La soirée et la nuit prochaine seront peu nuageuses avec 8 degrés la nuit prochaine. Et dimanche matin, nous devrions nous réveiller avec un ciel peu nuageux. Dans l'après-midi, on aura 20 degrés avec quelques éclaircies et 14 degrés dans la soirée.
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2: Et je vous souhaite en ce 2 mai, eh bien, un bon réveil. Il est 6h passé de presque 3 minutes. On se retrouvera tout à l'heure à 6h30 pour une nouvelle édition du journal local. Et la première édition du journal national, ça sera tout à l'heure à 7h. En attendant, musique avec Zazie et tout de suite Shakira.

0: Et sur RVE, on va garder les bonnes traditions. On va retrouver dans quelques instants l'horoscope de ce samedi. Première édition pour celles et ceux qui viennent juste de se lever, nous rejoindre. On les remercie, on leur souhaite une belle journée. Retour ensuite de la musique avec Marine, Lerita Mitsuko et Stephen Sanchez.
1: Bonjour à tous, l'horoscope de ce samedi 2 mai, on commence avec les béliers. Prendre des risques ne vous fait vraiment pas peur. Les taureaux, vous aimez vous évader un peu et changer d'air. Gémeaux, faites attention à votre forme et à votre alimentation. Les cancers, vous prenez les choses en main dans votre vie. Lion, ne tentez pas le diable trop vite, vous regretteriez. Les vierges, ne vous vexez pas pour un rien, vous n'avancerez pas. Les balances, une très belle nouvelle vous attend en fin de journée. Les scorpions, vous êtes prêts à faire des sacrifices aujourd'hui. Les sagittaires, ne soyez pas trop impatients, tout arrive. Les capricornes, votre chance tourne enfin dans votre travail. Verso, au travail justement, on apprécie vos talents et votre franchise. Et puis les poissons, vous rencontrez les bonnes personnes pour avancer.

0: 6h20, on va découvrir les sélections télé pour votre soirée de ce samedi 2 mai. Qu'y a-t-il d'intéressant au programme ce soir? Vous de choisir, bien évidemment. Retour ensuite de la musique avec Adam Lambert et Tom Greenan.
1: Le programme télé. Ce soir, sur TF1, c'est The Voice, la plus belle voix. Sur France 2, 100% logique, la réponse est sous vos yeux. France 3, le téléfilm policier du samedi soir, Les mystères des grottes du Régulus. Sur Canal, Formule 1, Grand Prix de Miami. Sur M6, Les Traîtres, vous allez pouvoir retrouver sur W9 la petite histoire de France. Sur TMC, New York, Unité spéciale. Et oui, évidemment, elle est là sur TF1, série film d'Hérodif 2, Joséphine Ange Gardien. Voilà, je vous laisse faire votre choix et par avance, une belle soirée devant votre télévision.
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1: À l'occasion de l'opération Mai à vélo qui a lieu du 10 au 31 mai, l'Office de tourisme de Rambouillet Territoire, toujours lui, vous propose pour la première fois des sorties à vélo encadrées accessibles au départ de chaque gare du territoire afin de découvrir autrement les richesses locales. Plus d'informations sur le site de l'Office de tourisme de Rambouillet. Envie de tester votre adresse ou simplement de profiter d'un bon moment en plein air? Eh bien, la joyeuse pétanque ferréolienne à Saint-Forget vous attend sur son nouveau terrain fraîchement rénové tous les mercredis à 14h à 17h30. Au programme ambiance détente, rire partagé, conseils bienveillants et boules qui roulent parfois droit, parfois moins. Débutants curieux, joueurs de dimanche ou stratèges confirmés, chacun y trouvera sa place. N'oubliez pas que ce dimanche, les enfants de Prunay-en-Yvelines, les épis organisent leur vide-grenier en centre-village. C'est de 8h à 18h avec restauration sur place. Dans un tout autre registre, l'hippodrome de Rambouillet, l'hippodrome de la Villeneuve, a repris ses courses au trot depuis le 29 mars. Ce dimanche 3 mai, il y aura une course organisée à partir de 13h30 à l'hippodrome, mais également, comme d'habitude et comme chaque année, des animations enfants gratuites, des tombolas, de nombreux lots à gagner. L'entrée est fixée à 5€, gratuite jusqu'à moins de 18 ans.
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1: La météo pour ce samedi, c'est un ciel qui sera variable tout au long de la journée. On aura dans la matinée quelques pluies, 14 degrés. Dans l'après-midi, quelques belles éclaircies avec 19 degrés. La soirée et la nuit prochaine seront peu nuageuses avec 8 degrés la nuit prochaine. Et dimanche matin, nous devrions nous réveiller avec un ciel peu nuageux. Dans l'après-midi, on aura 20 degrés avec quelques éclaircies et 14 degrés dans la soirée.

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Un coucou amical à toutes celles et ceux qui travaillent, qui rentrent du travail ou qui sont en train de travailler et qui, à leur façon, participent à la réussite de ce week-end. Merci à vous. Je cite les commerces, les artisans, mais également les services publics, on n'oublie pas. Retour de la musique avec Kygo.

Et tout à l'heure à 7h, vous aurez la première édition du journal national et du journal local que je vous présenterai bien évidemment. Merci pour votre fidélité. On se retrouve tout à l'heure pour la suite de notre matinale. Je vous souhaite à toutes et à tous un excellent réveil à l'écoute de votre radio que vous pouvez écouter sur Internet.

0: Bienvenue à vous, il est 7h, vous écoutez RVE, on va tout de suite faire un point sur l'actualité.
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2: Bonjour à tous. Plus de 300 000 personnes ont manifesté hier en France à l'occasion du 1er mai, dont environ 100 000 à Paris selon la CGT, 158 000 selon la police, dont 24 000 dans la capitale. Emmanuel Macron a rendu hommage sur X aux agriculteurs et plus généralement aux travailleurs. De nombreux commerces sont finalement restés ouverts hier dans un contexte de polémique autour du projet de loi de gouvernement qui vise à autoriser les boulangers, pâtissiers et les fleuristes à faire travailler leurs salariés le 1er mai. Le patron d'une boulangerie contrôlée dans l'Isère s'est vu remettre un procès-verbal et pourrait recevoir une amende de plus de 5000 euros. Peu de temps après l'inspection, le Premier ministre Sébastien Lecornu, mis au courant de la situation, l'a lui-même appelé, confirmant qu'aucune suite ne serait donnée à cette inspection. Une nouvelle manifestation est prévue aujourd'hui à Paris. Plusieurs organisations appellent à un rassemblement pacifique et apolitique à partir de 11h, place Vauban, face aux besoins de dialogue pour sortir de la crise du pouvoir d'achat, notamment viser les prix des carburants qui ont explosé depuis la guerre déclenchée au Moyen-Orient. Près de 20 000 teufeurs sont rassemblés depuis hier matin près de Bourges, sur le Polygone, un champ de tir de la Direction Générale de l'Armement, une zone dangereuse où sont régulièrement testées les nouvelles munitions militaires. La préfecture, qui craint des incendies ou des explosions, a déployé un dispositif médical d'urgence. Pas moins de 350 gendarmes, 45 pompiers, des agents de la sécurité civile sont mobilisés. 30 000 participants sont attendus ce week-end au plus fort de l'événement. Un dramatique accident s'est produit hier après-midi près de Sarras en Ardèche. Un véhicule a fait une chute d'environ 25 mètres après une sortie de route avant de prendre feu. Les 5 passagers âgés de 17 à 20 ans originaires du Rhône ont été retrouvés calcinés par les pompiers. Le trafic a été interrompu dans ce secteur le temps de l'intervention. Une cellule d'urgence médico-psychologique a été activée. Et côté tennis, on connaît l'affiche de la finale du tournoi de Madrid. Elle va opposer demain l'Allemand Alexander Zverev au numéro 1 mondial, à l'Italien Yannick Sinner qui s'est facilement imposé hier face au Français Arthur Fils.
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3: À l'occasion de l'opération Mai à vélo qui a lieu du 10 au 31 mai, l'Office de tourisme de Rambouillet Territoire, toujours lui, vous propose pour la première fois des sorties à vélo encadrées accessibles au départ de chaque gare du territoire afin de découvrir autrement les richesses locales. Plus d'informations sur le site de l'Office de tourisme de Rambouillet. Envie de tester votre adresse ou simplement de profiter d'un bon moment en plein air? Eh bien, la joyeuse pétanque ferréolienne à Saint-Forget vous attend sur son nouveau terrain fraîchement rénové tous les mercredis à 14h à 17h30. Au programme ambiance détente, rire partagé, conseils bienveillants et boules qui roulent parfois droit, parfois moins. Débutants curieux, joueurs de dimanche ou stratèges confirmés, chacun y trouvera sa place. N'oubliez pas que ce dimanche, les enfants de Prunay-en-Yvelines, les épis organisent leur vide-grenier en centre-village. C'est de 8h à 18h avec restauration sur place. Dans un tout autre registre, l'hippodrome de Rambouillet, l'hippodrome de la Villeneuve, a repris ses courses au trot depuis le 29 mars. Ce dimanche 3 mai, il y aura une course organisée à partir de 13h30 à l'hippodrome, mais également, comme d'habitude et comme chaque année, des animations enfants gratuites, des tombolas, de nombreux lots à gagner. L'entrée est fixée à 5 euros gratuite jusqu'à moins de 18 ans.
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4: Les nuages vont dominer sur la façade ouest du pays ce samedi en donnant des averses localement orageuses. Les régions de l'est, l'extrême sud-est et la Corse vont conserver un soleil généreux, alors que ce sera beaucoup plus nuageux des Pyrénées aux Hauts-de-France. À noter un vent de sud qui souffle en vallée du Rhône. Les températures, elles restent douces, pour ne pas dire chaudes. Pour un 2 mai, jusqu'à 27 degrés attendus à Strasbourg, 25 à Paris, 23 à Lyon, 22 à Perpignan et Toulouse, 18 pour La Rochelle, 16 à Brest et 15 le minimum à Cherbourg.
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3: Bonne fête du travail à toutes et à tous et bon 1er mai. Vous êtes sur RVE, c'est Jean-Marc qui vous accompagne jusqu'à 11h avec de la musique, bien sûr, des informations locales et des chroniques. D'ailleurs, à propos de chroniques, on aura tout à l'heure à 7h10 l'horoscope de ce samedi. Mais pour l'instant, musique avec Scarlett Johansson.

0: 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L'horoscope de ce samedi, les bons conseils des astres, sans doute pas des désastres, c'est tout de suite.
1: Bonjour à tous, l'horoscope de ce samedi 2 mai, on commence avec les béliers. Prendre des risques ne vous fait vraiment pas peur. Les taureaux, vous aimez vous évader un peu et changer d'air. Gémeaux, faites attention à votre forme et à votre alimentation. Les cancers, vous prenez les choses en main dans votre vie. Lion, ne tentez pas le diable trop vite, vous regretteriez. Les vierges, ne vous vexez pas pour un rien, vous n'avancerez pas. Les balances, une très belle nouvelle vous attend en fin de journée. Les scorpions, vous êtes prêts à faire des sacrifices aujourd'hui. Les sagittaires, ne soyez pas trop impatients, tout arrive. Les capricornes, votre chance tourne enfin dans votre travail. Verseau, au travail justement, on apprécie vos talents et votre franchise. Et puis les poissons, vous rencontrez les bonnes personnes pour avancer.

0: À la télévision ce soir, on est à peine levé, me direz-vous, que déjà on parle de ce soir. Eh bien oui, comme ça vous pouvez prendre vos précautions. L'idéal étant peut-être de passer une soirée en famille ou entre amis. Après la pause, retour de la musique avec Katy Perry. Et on aura à 7h30 le journal du département des Yvelines.
1: 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Ce soir sur TF1, c'est The Voice, la plus belle voix. Sur France 2, 100% logique, la réponse est sous vos yeux. France 3, le téléfilm policier du samedi soir, les mystères des grottes du Régulus. Sur Canal, Formule 1, Grand Prix de Miami. Sur M6, les traîtres, vous allez pouvoir retrouver sur W9 la petite histoire de France. Sur TMC, New York, unité spéciale. Et oui, évidemment, elle est là sur TF1, série film d'Hérodif de Joséphine Ange Gardien. Voilà, je vous laisse faire votre choix et par avance, une belle soirée devant votre télévision.
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On se projette le week-end prochain, les 9 et 10 mai prochains, direction Dampierre en Yvelines, où il y aura la première fête des plantes du domaine de Dampierre, de 10h à 18h30. Le domaine de Dampierre proposera sa première fête. Une quarantaine d'exposants seront réunis sur un grand marché dédié aux jardins et aux fleurs, au programme conférences, animations et ateliers, tarifs 10 € par adulte et 5 € pour les enfants.

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1: Dans ce journal des Yvelines, parlons du Tour de France édition 2026. La dernière étape du Tour de France 2026 s'élancera depuis la commune du canton d'Aubergenville, c'est-à-dire Thoiry. Une belle récompense pour cette commune dont l'image va resplendir dans le monde entier. Thoiry entrera ainsi dans la légende de la Grande Boucle et des Yvelines le dimanche 26 juillet 2026. Si un départ depuis Thoiry est inédit, ce ne sera en revanche pas la première fois que le peloton passera par la commune. Cela avait déjà été le cas en 1958 et en 1961, comme Mantes-la-Ville en 1925 et bien d'autres communes yvelinoises par le passé. Thoiry confirme ainsi la solidité du partenariat qui lie le conseil départemental et Amaury Sport Organisation, société organisatrice de la course. Plus d'informations en allant sur le site yvelines-info.fr.
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0: belle matinée à l'écoute de Have a Bon Réveil. Si vous êtes responsable d'un club, d'une association et que vous avez une actualité, vous savez que vous pouvez en parler, et ce gratuitement sur l'antenne de RVE, et en nous envoyant votre message et vos coordonnées à contact@radio-rve.com. Retour de la musique avec No More, Le Chemin.
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0: Et sur RVE, on se réveille tranquillement. Tiens, on va du côté de Cernay-la-Ville où du 14 au 17 mai, durant le week-end de l'Ascension, il y aura le 30e anniversaire du jumelage franco-allemand Cernay-la-Ville-Lodenthal. Et à ce titre, le comité de jumelage recherche des familles d'accueil pour héberger des jeunes de 12 à 17 ans et des adultes.
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0: RVE 103.7, bienvenue à vous. Il est exactement 8h, on fait un point sur l'actualité.
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2: Bonjour à tous. Plus de 300 000 personnes ont manifesté hier en France à l'occasion du 1er mai, dont environ 100 000 à Paris selon la CGT, 158 000 selon la police, dont 24 000 dans la capitale. Emmanuel Macron a rendu hommage sur X aux agriculteurs et plus généralement aux travailleurs. De nombreux commerces sont finalement restés ouverts hier dans un contexte de polémique autour du projet de loi de gouvernement qui vise à autoriser les boulangers, pâtissiers et les fleuristes à faire travailler leurs salariés le 1er mai. Le patron d'une boulangerie contrôlée dans l'Isère s'est vu remettre un procès-verbal et pourrait recevoir une amende de plus de 5000 euros. Peu de temps après l'inspection, le Premier ministre Sébastien Lecornu, mis au courant de la situation, l'a lui-même appelé, confirmant qu'aucune suite ne serait donnée à cette inspection. Une nouvelle manifestation est prévue aujourd'hui à Paris. Plusieurs organisations appellent à un rassemblement pacifique et apolitique à partir de 11h, place Vauban, face aux besoins de dialogue pour sortir de la crise du pouvoir d'achat, notamment viser les prix des carburants qui ont explosé depuis la guerre déclenchée au Moyen-Orient. Près de 20 000 teufeurs sont rassemblés depuis hier matin près de Bourges sur le Polygone, un champ de tir de la Direction Générale de l'Armement, une zone dangereuse où sont régulièrement testées les nouvelles munitions militaires. La préfecture, qui craint des incendies ou des explosions, a déployé un dispositif médical d'urgence. Pas moins de 350 gendarmes, 45 pompiers et des agents de la sécurité civile sont mobilisés. 30 000 participants sont attendus ce week-end au plus fort de l'événement. Un dramatique accident s'est produit hier après-midi près de Sarras en Ardèche. Un véhicule a fait une chute d'environ 25 mètres après une sortie de route avant de prendre feu. Les 5 passagers âgés de 17 à 20 ans originaires du Rhône ont été retrouvés calcinés par les pompiers. Le trafic a été interrompu dans ce secteur le temps de l'intervention. Une cellule d'urgence médico-psychologique a été activée. Et côté tennis, on connaît l'affiche de la finale du tournoi de Madrid. Elle va opposer demain l'Allemand Alexander Zverev au numéro 1 mondial à l'Italien Yannick Sinner, qui s'est facilement imposé hier face au Français Arthur Fils.
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3: À l'occasion de l'opération Mai à vélo qui a lieu du 10 au 31 mai, l'Office de tourisme de Rambouillet Territoire, toujours lui, vous propose pour la première fois des sorties à vélo encadrées accessibles au départ de chaque gare du territoire afin de découvrir autrement les richesses locales. Plus d'informations sur le site de l'Office de tourisme de Rambouillet. Envie de tester votre adresse ou simplement de profiter d'un bon moment en plein air? Eh bien, la joyeuse pétanque ferréolienne à Saint-Forget vous attend sur son nouveau terrain fraîchement rénové tous les mercredis à 14h à 17h30. Au programme ambiance détente, rire partagé, conseils bienveillants et boules qui roulent parfois droit, parfois moins. Débutants curieux, joueurs de dimanche ou stratèges confirmés, chacun y trouvera sa place. N'oubliez pas que ce dimanche, les enfants de Prunay-en-Yvelines, les épis organisent leur vide-grenier en centre-village. C'est de 8h à 18h avec restauration sur place. Dans un tout autre registre, l'hippodrome de Rambouillet, l'hippodrome de la Villeneuve, a repris ses courses au trot depuis le 29 mars. Ce dimanche 3 mai, il y aura une course organisée à partir de 13h30 à l'hippodrome, mais également, comme d'habitude et comme chaque année, des animations enfants gratuites, des tombolas, de nombreux lots à gagner. L'entrée est fixée à 5 euros gratuite jusqu'à moins de 18 ans.
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4: Les nuages vont dominer sur la façade ouest du pays ce samedi en donnant des averses localement orageuses. Les régions de l'est, l'extrême sud-est et la Corse vont conserver un soleil généreux, alors que ce sera beaucoup plus nuageux des Pyrénées aux Hauts-de-France. À noter un vent de sud qui souffle en vallée du Rhône. Les températures, elles restent douces, pour ne pas dire chaudes, pour un 2 mai, jusqu'à 27 degrés attendus à Strasbourg, 25 à Paris, 23 à Lyon, 22 à Perpignan et Toulouse, 18 pour La Rochelle, 16 à Brest et 15 le minimum à Cherbourg.
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3: RVE 103.7, merci d'être avec nous. Vous êtes sur RVE, c'est Jean-Marc avec vous jusqu'à 11h. En ce 2 mai, avec de la musique, dans quelques instants d'ailleurs, David Guetta. Puis on aura à 8h07 l'horoscope de ce samedi. Vous écoutez RVE aussi sur Internet. Oui, bon.

0: Bon réveil à toutes et à tous, il est 8h passé de presque 8 minutes, on va découvrir l'horoscope de ce samedi. 8h12, on retrouvera Jean-Pierre le chanteur, il nous parlera jardin et potager, aujourd'hui la fève. Et Jean-Pierre le chanteur et ses chroniques, vous pouvez le retrouver en podcast sur le site radio-rve.com.
1: Bonjour à tous, l'horoscope de ce samedi 2 mai, on commence avec les béliers, prendre des risques ne vous fait vraiment pas peur. Les taureaux, vous aimez vous évader un peu et changer d'air. Gémeaux, faites attention à votre forme et à votre alimentation. Les cancers, vous prenez les choses en main dans votre vie. Lion, ne tentez pas le diable trop vite, vous regretteriez. Les vierges, ne vous vexez pas pour un rien, vous n'avancerez pas. Les balances, une très belle nouvelle vous attend en fin de journée. Les scorpions, vous êtes prêts à faire des sacrifices aujourd'hui. Les sagittaires, ne soyez pas trop impatients, tout arrive. Les capricornes, votre chance tourne enfin dans votre travail. Verseau, au travail justement, on apprécie vos talents et votre franchise. Et puis les poissons, vous rencontrez les bonnes personnes pour avancer.

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1: Jean-Pierre, bonjour.
2: Bonjour Jean-Marc.
1: Alors, nouvelle chronique Jardin et potager. Pour avoir la main verte et puis tout simplement pour découvrir de nouveaux légumes, de nouveaux fruits. Aujourd'hui, vous allez nous parler d'un légume moins utilisé qu'il ne le fut il y a quelques années.
2: Oui, c'est vrai, tout à fait. Mais qui revient à la mode aussi.
1: Qui revient à la mode.
2: Oui, oui, la fève.
1: La fève, voilà.
2: Alors, on ne va pas parler des rois mages ni de la galette des rois, on
1: pas
2: va parler que de la fève.
1: Mais on en parlera un jour dans une autre chronique de la galette des rois. Mais enfin, comme au potager, ça va être plus compliqué.
2: Oh, ça va être dur. Hein.
1: Ça va être dur.
2: Ouais. Alors, le petit dicton. Le bruit ne fait pas de bien, le bien ne fait pas de bruit.
1: Comme quoi on peut être à la fois jardinier et philosophe.
2: Ah oui.
1: Hein, c'est vrai, ça, l'un n'allant pas sans l'autre.
2: Ce ne serait pas de l'empirisme ?
1: Possible, oui, absolument aussi.
2: Alors on parle, on revient à nos fèves.
1: Oui.
2: La fève. Chez les Égyptiens, la fève était au cœur des célébrations d'Épiphanie. Oui. Tandis qu'au début de notre ère, elle servait à honorer les rois mages. Voilà, ça c'est pour en introduction pour montrer que c'était un légume ou un fruit, ça dépend, qui avait une importance à cette époque. Grosse et longue gousse, elle est facilement reconnaissable. De mi-octobre à décembre pour la plantation dans le Midi et du Sud-Ouest, février à mars dans les autres régions. Pailler le pied, toujours pareil, pailler pour garder l'humidité parce que elle aime bien la fève avoir de l'humidité à son pied. La plantation, exposition soleil, creuser un sillon de 5 cm de profondeur, une graine tous les 10 cm, recouvrir la terre, espacer les rangs de 40 cm, vous voyez, parce que c'est envahissant.
1: Et puis c'est gros en plus.
2: C'est gros et envahissant, alors il faut du terrain. Alors la levée au bout de 10 à 15 jours, buter dès la levée pour supporter le poids des gousses. Oui, on peut même tuturer parce que c'est tellement lourd les gousses que ça aurait tendance à casser.
1: Alors pour nos auditeurs, on peut décrire la gousse, hein, c'est vraiment un très très gros haricot.
2: Ah oui, absolument.
1: C'est plus gros qu'un haricot écossais.
2: Ah oui, tout à fait. Alors, il est courant de pincer l'extrémité des tiges pour favoriser le développement des gousses. Oui, c'est un petit peu, on pince l'extrémité des tiges, comme ça les gousses vont se développer plus facilement et on aura plus de grosses gousses. Hein, là, c'est intéressant. Ne consommer que les 3 à 6 étages de plantation. Oui, parce que c'est par étage. Si vous voulez, il y a la tige et il y a des étages avec le légume, donc la fève, qui pousse dans sa gousse. Les pucerons apprécient alors les fèves, il faut les éradiquer de suite, parce que si vous vous occupez pas des pucerons, vous allez avoir, et moi ça m'est arrivé, tout noir. Vous arrivez au jardin le matin, c'est tout noir. Incroyable.
1: Donc c'est fichu.
2: Enfin, c'est pas fichu parce qu'on peut traiter un petit peu après et on fait du bassinage, c'est-à-dire qu'on envoie de l'eau carrément sur les fruits.
1: D'accord.
2: La récolte 3 mois environ après le semis, récoltée assez vite car elle durcit rapidement. Écossée et consommée à la croque au sel tout simplement, ou alors on peut les faire cuire comme des haricots, etc. Mais bon, il n'y a pas de recette particulière. On fait ce qu'on veut avec la fève. Hein, bon, ça, on les met en début d'année généralement, février à peu près, en même temps que les petits pois.
1: Voilà.
2: Hein, c'est à peu près les mêmes, voilà.
1: Mais c'est excellent.
2: C'est excellent.
1: Absolument. Merci Jean-Pierre.
2: Merci.
1: À bientôt.

0: Bon week-end à toutes et à tous et on va parler télévision avec ce que nous réserve le petit écran pour ce soir. Après la pause, eh bien, on retrouvera la musique avec Angèle, tout oublié, c'est superbe, avec Roméo Elvis. Et puis on retrouvera Stanislas avec Jeunes Horizons, son invité du jour, Lina.
1: Le programme télé. Ce soir sur TF1, c'est The Voice, la plus belle voix. Sur France 2, 100% logique, la réponse est sous vos yeux. France 3, le téléfilm policier du samedi soir, les mystères des grottes du Régulus. Sur Canal, Formule 1, Grand Prix de Miami. Sur M6, les traîtres, vous allez pouvoir retrouver sur W9 la petite histoire de France. Sur TMC, New York, unité spéciale. Et oui, évidemment, elle est là sur TF1, série film d'Hérodif 2, Joséphine Ange Gardien. Voilà, je vous laisse faire votre choix et par avance, une belle soirée devant votre télévision.
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0: Et sur RVE, eh bien, on retrouve la chronique Jeunes Horizons avec Stanislas. Son invité du jour, c'est Lina.
1: Chers auditeurs, bonjour à tous, c'est Stanislas Coupé et je suis ravi de vous retrouver pour une nouvelle émission de Jeunes Horizons où je reçois des jeunes hors du commun qui ont des histoires à raconter. Peut-être l'avez-vous déjà vue au cinéma ou même à la télévision, puisqu'à 15 ans, elle a déjà joué dans 3 séries télévisées ainsi qu'un film, et de prochaines réalisations sont encore à venir. Elle interprète des rôles aux côtés de Chantal Latsou, Alice Paul, Eddie Mitchell ou encore Lambert Wilson, rien que ça. Son parcours est tout simplement impressionnant et elle est venue aujourd'hui à RVE pour nous le raconter et nous parler de sa carrière déjà très prometteuse. Bonjour Lina.
2: Bonjour.
1: Alors pour commencer cette interview, est-ce que tu pourrais nous expliquer comment tu as eu ton premier rôle? Comment ça s'est fait?
2: Bah donc déjà, quand j'étais en grande section, ma maîtresse nous a organisé un projet théâtre. Donc toute l'année, on a monté une pièce de théâtre et c'était vraiment une révélation, j'ai adoré. D'ailleurs, elle avait même dit à mes parents qu'il fallait creuser parce que franchement, je m'en sortais vraiment pas mal. Donc du coup, en CP, je m'inscris dans une troupe de théâtre et d'ailleurs, j'ai jamais arrêté, franchement, j'adore ça. Et donc vers mes 9-10 ans, j'ai envie de tester de nouvelles expériences. Et donc mes parents m'inscrivent à un casting, sans me le dire, pour pas que je sois déçue s'il n'y a pas de suite. Et en fait, j'ai été prise du premier coup. Donc j'ai passé toutes les étapes. Enfin, j'étais très très fière et aussi étonnée parce qu'on m'avait prévenu que très très long et c'est dur d'être prise du premier coup. Et donc j'étais très très contente. Je suis partie en tournage pendant 6 semaines dans le sud de la France.
1: C'est déjà exceptionnel. Et comment il s'est passé le casting en lui-même? Parce qu'on voit souvent à la télé, sur internet, des vidéos ou des séries où les personnages passent des castings. On a tous les clichés autour de ce moment, mais en vrai ça se passe comment?
2: Alors déjà, on passe une première étape où on nous demande de nous présenter. Et donc ça c'est filmé pour ensuite envoyer notre profil au réalisateur. On nous demande notre prénom, notre âge, si on a déjà eu des expériences auparavant. Et après, alors j'ai déjà eu les deux scénarios. Alors soit on nous avait envoyé un texte à préparer en amont, soit sinon c'est de l'impro.
1: Je te propose de parler un peu du quotidien de comédien.
2: Une journée de type, donc j'arrive sur le tournage, donc je vais au HMC, habillage, maquillage, coiffure. Et c'est là vraiment que je vais rentrer dans la peau du personnage. Après, on arrive sur le plateau, on fait quelques répétitions, et après, action.
1: C'est parti.
2: C'est ça, et on tourne plusieurs plans avec différents angles de caméra.
1: Comment tu t'organises par rapport à ta scolarité, comme t'es pas présente en cours pendant un certain temps, comme t'es en tournage?
2: Il y a obligation d'avoir une continuité scolaire. Donc le chef d'établissement et le directeur académique doivent signer des papiers pour m'autoriser à partir sur une aussi longue période en tournage. En fait, comme je suis une bonne élève, il n'y a eu aucun problème à ce qu'ils signent le papier. Mais après, donc le tournage met à disposition soit un prof particulier qui va nous faire travailler nos cours, soit il nous envoie des liens sur des plateformes qui peuvent nous aider
1: à travailler,
2: c'est
1: à continuer.
2: Ça. Et aussi, j'ai la chance d'avoir mes amis et mes profs aussi qui jouent le jeu et qui m'envoient régulièrement les cours. En fait, quand je suis pas en train de tourner, je suis en train de récupérer mes cours.
1: Tu le disais, tu côtoies souvent d'autres jeunes acteurs à travers les rôles que tu interprètes. Comment se passent les relations entre jeunes comédiens sur ces grands tournages? Justement, c'est plus détendu qu'avec les adultes, il y a plus de complicité, t'en parlais un peu avant.
2: Franchement, j'ai pas eu de mal. Enfin, j'avais autant de complicité avec les adultes qu'avec les enfants de mon âge. Bon, après, c'est vrai que c'est plus facile aussi de garder contact via les réseaux sociaux, tout ça. Mais franchement, non, c'est que ça soit adulte ou enfant, c'est des rencontres inoubliables.
1: T'as des anecdotes de tournage à nous raconter, des trucs un peu incroyables qui sont arrivés
2: Quand j'ai rencontré Eddie Mitchell, je lui avais demandé de faire signer un autographe pour mon arrière-grand-père. Il m'a dit « Ah, mais tu veux pas aussi pour tes copines ?» Et je lui ai dit « Ah non, vous êtes trop vieux, elle vous connaît pas. » Et il me dit « Ah d'accord, ok, sympa. » Et donc, ton arrière-grand-père, il a quel âge? Je dis, bah, il est plus jeune que vous. Le fil d'Ariane, sur le fil d'Ariane, on était en train de tourner dans un conservatoire. Et en fait, ce qu'on voit pas à la caméra, c'est que souvent au sol, il y a des petits repères ou des tapis pour camoufler le bruit des talons, par exemple. Et donc, en fait, Chantal, elle s'est pris les pieds dans un tapis, elle est tombée sur le caméraman en pleine scène. Donc, ça, c'était vraiment très, très drôle.
1: Qu'est-ce qui est le plus stressant dans toute l'aventure d'un film ou d'une série? Je sais pas, le casting, le tournage, la diffusion. C'est quoi le moment où on se sent le plus angoissé, entre guillemets?
2: Je dirais vraiment le casting. Le casting, en fait, on y met vraiment tout notre cœur. Et puis, en fait, comme on ne vous parle déjà un peu du projet, on se projette tout de suite sur ce qui va se passer. On se dit, ah purée, mais ce rôle, il est vraiment fait pour moi. Et donc vraiment, c'est assez stressant. Et comme on sait qu'il y a vraiment beaucoup de monde, non, franchement, c'est vraiment le casting, l'étape la plus stressante. Après, peut-être aussi la diffusion. Mais enfin, franchement, la diffusion, c'est
1: mais
2: juste...
1: Le film est déjà fait, quoi, au moment de la
2: ouais,
1: diffusion.
2: Ouais, c'est ça. En fait, la diffusion, on espère juste que ça va plaire aux auditeurs.
1: Est-ce que grâce à ces expériences cinématographiques que tu as vécues, que tu continues à vivre, tu souhaiterais en faire ton métier? En tout cas, sur ta biographie Allociné, il y a déjà écrit « Métier actrice ».
2: Alors oui, enfin, franchement, c'est sûr que c'est un rêve depuis toute petite. Mais après, j'ai 15 ans et j'ai pas vraiment eu encore d'opportunités qui fassent que j'ai une situation stable dans le cinéma. C'est trop incertain encore, donc je suis quand même une ligne d'études, tout ça... Enfin, je vais pas arrêter l'école du jour au lendemain comme ça et partir vers le cinéma alors que c'est trop incertain.
1: Si tu devais donner, pour terminer, un conseil à un ou une jeune qui voudrait passer des castings, devenir comédien, comédienne, ça serait quoi?
2: Bah déjà, on a bien vu, j'ai été prise dès mon premier casting, donc tout le monde peut le faire. Et enfin, franchement, faut tenter sa chance, faut se donner les moyens et faut foncer.
1: Et les directeurs de casting sentent la passion quand,
2: Exactement.
1: chez les jeunes comédiens. Eh bien, merci à toi d'avoir accepté notre invitation, d'avoir participé à cette émission de Jeunes Horizons. Et merci à vous, chers auditeurs, de nous avoir suivis. En attendant la prochaine émission, si vous êtes vous-même un ou une jeune au parcours hors du commun ou si vous en connaissez, n'hésitez pas à nous contacter à l'adresse stanislas.coupé@radio-rve.com ou même tout simplement pour donner votre avis sur l'émission. En tout cas, on se dit à très bientôt pour découvrir d'autres Jeunes Horizons sur RVE.

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1: Et la chronique littéraire, eh bien la voici, la voilou, avec notre ami Jacques Fournier qui va nous parler de la maison d'édition Le Ver à Soie. Il s'agit d'une rediffusion. 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
3: Bonjour à tous, aujourd'hui Délivrez-vous accueille Virginie Simaniec, fondatrice responsable des éditions Le Ver à Soie. Très heureux de t'accueillir pour cette chronique. On va parler de l'histoire de cette maison d'édition. D'abord, pourquoi Le Ver à Soie? S-O-I-E.
4: S-O-I-E, oui. Il y a 18 manières de l'écrire, Le Ver à Soie. Donc j'avais bien compté et j'offre un livre généralement à qui m'en donne une supplémentaire. Je tiens à le préciser.
3: Tu as ta liste?
4: J'ai ma liste. Voilà. Et en fait, Le Ver à Soie, c'est né en 2013, à l'issue d'un parcours un petit peu chaotique où j'aspirais à devenir chercheuse professionnelle, enseignante chercheuse, soit au CNRS, soit à l'université. Et en fait, je n'ai pas réussi à rentrer dans ce système en dépit de mes hautes études et de mes grands diplômes. Et donc, à un moment donné, il a fallu que je me pose la question de savoir qu'est-ce que je peux faire de ma vie. Et donc, je savais lire, je savais écrire, pas tout à fait correctement compté, ça c'est vrai, je suis assez dyscalculique. Et je me suis dit, je vais essayer de monter une maison d'édition, ça faisait à peu près 20 ans que j'écrivais, que je publiais. Donc j'avais une vision assez partielle de l'édition en fait, hein, en amont du côté de l'écriture. J'avais aucune vue sur la diffusion, la distribution, tout ce qui fonde l'édition concrètement dans son quotidien. Mais j'ai commencé comme sur un coup de sang en fait, hein, en me disant, bon maintenant ça suffit, il faut que je fasse quelque chose d'intéressant de ma vie. Et donc j'ai fondé cette maison, je me suis autoproclamée du jour au lendemain éditrice.
3: Je reviens à ma question, pourquoi Le Ver à Soie?
4: Alors Le Ver à Soie, tout en étant quand même très précaire à l'époque, dans des atermoiements assez forts financiers, ça faisait 13 ans que je demandais un poste en fait, hein, donc j'étais vraiment très au bout du rouleau. Et j'ai repensé à ma grand-mère maternelle. Pour la petite histoire, je travaillais à l'époque sur la Biélorussie, la Russie et l'Ukraine, et j'avais le sentiment de bêcher une terre gelée en permanence, et la Biélorussie, c'est la culture du père chez moi. Et je me suis dit, j'ai jamais travaillé sur la culture de ma mère. En fait. Et à ce moment-là, je me suis souvenue de ma grand-mère maternelle, qui était un soleil vivant. C'était une femme extraordinaire. Elle était capable de faire tout avec trois bouts de ficelle. Et je me suis dit, mais qu'est-ce qui pourrait la représenter, en fait? J'avais envie de lui rendre hommage.

0: collège. Je me suis dit, mais le verre à soie, en fait, quand elle était petite, elle cultivait le verre à soie. Et quand j'étais petite, elle me racontait comment, quand elle était petite, elle cultivait le verre à soie. Et je me suis dit, mais je vais chercher sur le verre à soie. C'est pas mon animal fétiche, mais je vais voir ce que ça suppose. Et je suis tombée sur un monde, mais vraiment fantastique, en fait. C'est vertigineux, symboliquement, le verre à soie. Il y a l'idée de ce fil qui est très, très long, qui peut faire 3 km et qu'il ne faut pas casser pour tisser. Nos vies, elles cassent tout le temps, d'une certaine manière. Ça, ce fil me dit, ah bah ça, il va pas casser. Moi, je me sentais très maltraitée à l'époque et je me suis dit, le ver à soie aussi est un animal maltraité. Pour tirer le plus beau fil qui soit, il faut le maltraiter. Et donc, je me suis presque identifiée finalement à ce petit animal en me disant, bon ben voilà, il n'y a peut-être pas de bien sans mal. Et c'était une des grandes phrases de ma grand-mère. Là, la boucle est faite. Alors, je vais appeler ma maison d'édition le ver à soie. Et j'ai commencé à compter toutes les manières de l'écrire.
1: Tu crées cette maison, mais pour créer une maison, il faut des auteurs et des autrices. Alors, comment se fait le choix?
0: Alors, au départ, je lance une bouteille à la mer. J'envoie un mail à mon réseau, qui est un réseau international d'une certaine manière, puisque j'avais cherché sur l'Europe, j'avais crapahuté en Europe beaucoup, j'avais beaucoup voyagé dans les bibliothèques, y compris jusqu'à New York. Et en fait, je me suis dit, je vais écrire à tous ces gens en leur disant, je fonde une maison d'édition et je vais voir ce qu'il en ressort. Et j'ai eu tout de suite des propositions. Parmi les propositions les plus importantes que j'ai eues, elles sont venues de l'intérieur même du CNRS au départ. À l'époque, je travaillais en freelance au réseau Asie-Imasie du CNRS. J'écrivais des rapports payés au lance-pierre. Et en fait, le directeur de ce réseau m'a dit, bah, écoutez Virginie, puisque vous avez des difficultés à avoir un poste, moi je vous apporte un projet, vous allez lancer votre maison. Et en fait, on a publié comme ça Le Dernier Bateau pour Yokohama avec l'aide du réseau Asie-Imasie du CNRS qui n'existe plus maintenant. Jean-François Sabouret est décédé. C'est quelqu'un à qui je dois beaucoup. Et voilà, et la maison est partie comme ça en fait. On a commencé comme
1: Donc
0: ça.
1: Les premiers comme ça et ensuite les auteurs sont venus spontanément.
0: J'ai jamais cherché un auteur. Ils viennent vers moi et peut-être aussi parce que ma ligne éditoriale est assez claire, donc peut-être que ça agrège d'emblée des gens qui écrivent sur ces sujets-là ou des sujets connexes.
1: Alors justement, cette ligne éditoriale.
0: La ligne éditoriale, c'est le mouvement dans tous ses états, si je le définissais comme ça aujourd'hui, c'est-à-dire toutes les écritures du mouvement. Ce qui m'intéresse, c'est est-ce que, par exemple, si vous choisissez de bouger, il n'y a aucune raison que ça se termine mal, ou pouvez avoir des littératures absolument joyeuses. Si en revanche on vous oblige à bouger, on vous empêche de bouger, alors là on peut basculer du côté de la tragédie ou de la tragicomédie. Entre ces deux pôles tragicomiques, on peut avoir mille manières d'écrire sur le mouvement. Et je pourrais écrire sur la danse demain même. Enfin voilà, en tout cas publier sur la danse. Là, je n'ai pas de limite de territoire, je n'en veux pas. Je ne veux pas de limite de langue, je peux faire traduire toutes les langues si j'ai un traducteur. En revanche, ce qui m'importe, ce sont ces écritures du mouvement et qu'elles se croisent et je travaille sur ces sujets.
1: Ce qui est intéressant aussi, c'est ce que tu dis, tu as des auteurs de différentes langues, de différents continents. Après, il y a tout le travail de la traduction.
0: C'est ça.
1: Et c'est un travail énorme.
0: Et j'y prends un plaisir fou. En fait, j'ai beaucoup traduit, moi. Je traduisais, j'ai encore traduit récemment un texte du biélorussien en français. Moi, je traduis des langues barbares. J'aime bien aussi aller vers ces langues dites minorées de la littérature. Ouais. On nous dit toujours que petite langue égale petit texte. En fait, moi, à chaque fois, je trouve des pépites extraordinaires. Et j'ai donc fait traduire parce que, dans ma vie antérieure, j'ai participé à un projet extraordinaire qui s'appelait Eurodrame, qui consistait à créer des comités linguistiques de traduction théâtrale sur l'ensemble du territoire européen jusqu'au Daguestan. Et en fait, on avait construit comme ça 38 comités linguistiques, donc avec des traducteurs littéraires et de théâtre. Et ces gens apportaient des projets de leur secteur linguistique. Mon premier capital de la maison, ça a été ça. C'est vraiment aussi ce réseau avec ces langues très diverses. C'est comme ça que j'ai pu avoir la traductrice du slovaque en français, la traductrice de l'albanais en français. Je vais comme ça aussi en fonction de ce que ces traducteurs me proposent. Parfois, on me téléphone, c'est encore des membres de ce réseau qui me disent « Mais ça, il faut absolument que tu y prêtes attention. » Et à ce moment-là, je fais confiance aux traducteurs.
1: Quand on dit texte, on est dans quoi? Dans le roman? Dans la nouvelle? Dans l'essai? Dans la poésie?
0: Aucune limite de genre.
1: Aucune limite.
0: Sauf le théâtre. Pourquoi? Parce qu'en fait, j'ai beaucoup travaillé sur le théâtre. Et j'ai des collègues qui sont éditeurs de théâtre. Et je me suis dit que par principe, je n'allais pas aller sur leur terrain. Je ne voulais pas leur faire concurrence. Donc je me suis dit, je peux trouver à publier sur beaucoup d'autres champs. En ce moment, je publie de plus en plus de poésie, par exemple, ouais. Ce qui est tout à fait paradoxal. Enfin, j'étais pas du tout partie pour faire ça. Mais en fait, je n'ai pas de limite de genre et je ne veux pas de limite de territoire, sauf ça qui est une posture déontologique pour moi. Je ne veux pas aller sur le terrain.
1: Donc, sinon, roman, nouvelle, poésie,
0: absolument,
1: des essais
0: récit,
1: aussi,
0: récits. De l'histoire. Voilà, on a publié Histoire d'air, qui est le grand livre d'histoire sur l'histoire de l'aviation dans la région de Saint-Quentin-en-Yvelines.
1: Et puis c'est un beau livre en plus.
0: C'est un magnifique
1: c'est un
0: livre.
1: Très bel objet.
0: Voilà, très troublant à faire parce qu'alors là, il a fallu tout apprendre d'un coup.
1: Puis au niveau des formes, on se retrouve avec des collections très très diverses, formes particulières. Tu as des livres qui s'ouvrent. livres en accordéon, des livres tout en hauteur, tout en longueur, et d'autres plus classiques, on va dire, hein, la forme triangle connue, quoi.
0: Tout à fait.
1: Et c'est un choix, chaque collection a sa forme, chaque forme a sa collection.
0: Au départ, j'avais surtout des romans. Je disais qu'un format 14-20, c'était pas mal. Et ensuite, dans la pratique, en fait, moi, je suis un animal bizarre, je pars toujours du concret, en fait. Peut-être que je viens d'une famille de physiciens, c'est pour ça. En fait, le Leporello, vous voyez, j'ai de la chute de papier. Qu'est-ce que je fais de cette chute? Ça, c'est une question très concrète. Mon cousin Hugo, que tu tiens en main, l'illustratrice m'a rendu des illustrations, ne pouvait pas les maqueter autrement, tout en longueur.
1: Voilà.
0: Et en fait, j'ai suivi sa proposition. Je ne lui ai pas fait refaire ses illustrations. L'imprimeur m'a dit, bon, écoutez, on essaye. Je le revois encore courir dans l'usine en brandissant le livre, en disant, c'est remarquable, c'est remarquable. En fait, je pars aussi de la matière, vraiment. Et ça, c'est important.
1: Et si tu devais conseiller 2-3 livres?
0: On a les deux jeunesses que j'ai apportées. Mon cousin Hugo, c'est un livre sur le décalage horaire expliqué aux enfants. Comme dans tous les livres jeunesse du verre à soie, il y a toujours quelque chose à fabriquer à la main à la fin. Alors il se trouve que ça, je l'ai mis dans les livres avant même de fabriquer moi-même, hein, puisque je commence à fabriquer fin 2021. Et c'est là, c'est drôle. Moi, j'aime bien l'idée que les enfants aient une mémoire manuelle du livre aussi. Hein. C'est pas forcément un objet intellectuel. Et donc, mon cousin Hugo, à la fin, on peut construire une rose d'étang, par exemple. Mmh. Et puis, on va se gaver de jus d'orange et on va faire un énorme goûter, parce que toutes les expériences pour comprendre comment ça marche là-haut dans les étoiles, en fait, on va les faire avec des oranges. Donc, il faut bien en faire quelque chose aussi. C'est le livre vitaminé de la maison. Alors ça, c'est un livre très ludique. On joue tous ensemble avec ce livre. En revanche, le papillon et la lune, c'est l'histoire d'un petit papillon qui est transparent au départ. En fait, un jour, la lune disparaît. Et ça, c'est très grave, parce qu'en fait, il se met à faire très noir et tous les animaux paniquent, sauf lui. Lui, il est très brave. Il décide de braver le noir pour aller chercher la lune et il va la trouver. Et en fait, cette lune, elle boude parce qu'elle est jalouse du soleil. Quand elle brille, tout le monde dort. Ça lui va pas du tout, en fait. Alors, il va falloir la convaincre de réapparaître et ce petit papillon va la faire sourire. Et là, je vous dis pas la suite. Mais on peut colorier des papillons à la fin.
1: Ouais,
0: voilà, toujours quelque chose.
1: Toujours petite activité. À la fin. Donc, ces livres-là, ces deux, donc le papillon et la lune et mon cousin Hugo, ainsi que tous les autres livres de ta maison d'édition, on peut les trouver dans toutes les bonnes librairies du Sud Yvelines. La librairie dans la Mare, autant aux Essert-le-Roi qu'à Élancourt, le pavé du canal, mais aussi, tu me disais, à Montfort-l'Amaury.
0: Le pavé dans la Mare aux Essert, moi je suis éditrice des Essert-le-Roi. Alors évidemment, c'est peut-être la première librairie dans laquelle il faut aller demander les livres du verre à soie aujourd'hui. Mais le pavé du canal, par exemple, à Montigny-le-Bretonneux, soutient la maison depuis maintenant une quinzaine d'années. C'est une librairie très importante pour moi et j'ai une étagère aussi au pavé du canal. Vous avez la possibilité d'aller vous servir directement aussi dans cette librairie. Et autre librairie très importante aussi pour le verre à soie, c'est Labyrinthe à Rambouillet.
1: Labyrinthe.
0: Puisque là aussi, vous avez sur place des livres que vous pouvez vous procurer.
1: Ouais.
0: Et puis, ce sont des librairies que je livre très facilement. Et aussi, Élancourt, le pavé dans la Mare et l'Antisèche à Montfort-l'Amaury.
1: Et l'Antisèche à Montfort-l'Amaury.
0: Voilà, ça, ce sont des librairies amies qui soutiennent le verre à soie.
1: Très bien, merci.

0: Belle matinée à toutes et à tous et bon week-end. 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

0: Et à votre 103.7, il est 9h, je vous souhaite une belle matinée. On va tout de suite retrouver un point sur l'actualité.
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2: Bonjour à tous. Plus de 300 000 personnes ont manifesté hier en France à l'occasion du 1er mai, dont environ 100 000 à Paris selon la CGT, 158 000 selon la police. 15 personnes ont été interpellées, dont 7 dans la capitale. À Nantes, où 4 000 personnes étaient rassemblées, plusieurs incidents ont éclaté. Les forces de l'ordre ont essuyé des jets de projectiles et répliqué avec des gaz lacrymogènes. 2 policiers blessés ont été pris en charge par les secours. Emmanuel Macron, lui, a rendu hommage sur X aux agriculteurs et plus généralement aux travailleurs. D'ailleurs. Près de 20 000 teufeurs sont rassemblés depuis hier matin près de Bourges sur le polygone, un champ de tir de la Direction Générale de l'Armement, une zone dangereuse où sont régulièrement testées les nouvelles munitions militaires. La préfecture, qui craint des incendies ou des explosions, a déployé un dispositif médical d'urgence. Un dramatique accident s'est produit hier après-midi près de Sarras en Ardèche. Un véhicule a fait une chute d'environ 25 mètres après une sortie de route avant de prendre feu. Les 5 passagers âgés de 17 à 20 ans originaires du Rhône ont été retrouvés calcinés par les pompiers. Le Pentagone a annoncé hier le retrait de quelques 5000 militaires américains d'Allemagne d'ici un an, soit environ 15% des effectifs présents dans le pays. Une annonce qui fait suite notamment aux propos du chancelier allemand dénonçant un manque de stratégie des États-Unis en Iran. Donald Trump a par ailleurs relevé les droits de douane à 25% sur les véhicules produits dans l'Union européenne. Il reproche au bloc européen de ne pas respecter leur accord commercial. Les médicaments sont également concernés. Un incendie fait rage depuis plus de 24 heures en Toscane. Près de 3500 personnes ont été évacuées et plus de 800 hectares ont été ravagés par les flammes. 3 canadairs et un hélicoptère continuent d'arroser la zone. 19 véhicules de pompiers sont déployés et l'armée et la police participent aux opérations d'évacuation. Et du football ce week-end avec la 32e journée de Ligue 1. Cet après-midi, Nantes reçoit l'Olympique de Marseille à 15h, avant PSG Lorient à 17h, suivi de Metz-Monaco à 19h. Ce soir, Nice affrontera Lens, coup d'envoi à 21h05.
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3: À l'occasion de l'opération Mai à vélo qui a lieu du 10 au 31 mai, l'Office de tourisme de Rambouillet Territoire, toujours lui, vous propose pour la première fois des sorties à vélo encadrées accessibles au départ de chaque gare du territoire afin de découvrir autrement les richesses locales. Plus d'informations sur le site de l'Office de tourisme de Rambouillet. Envie de tester votre adresse ou simplement de profiter d'un bon moment en plein air? Eh bien, la joyeuse pétanque ferréolienne à Saint-Forget vous attend sur son nouveau terrain fraîchement rénové tous les mercredis à 14h à 17h30. Au programme ambiance détente, rire partagé, conseils bienveillants et boules qui roulent parfois droit, parfois moins. Débutants curieux, joueurs de dimanche ou stratèges confirmés, chacun y trouvera sa place. N'oubliez pas que ce dimanche, les enfants de Prunay-en-Yvelines, les épis organisent leur vide-grenier en centre-village. C'est de 8h à 18h avec restauration sur place. Dans un tout autre registre, l'hippodrome de Rambouillet, l'hippodrome de la Villeneuve, a repris ses courses au trot depuis le 29 mars. Ce dimanche 3 mai, il y aura une course organisée à partir de 13h30 à l'hippodrome, mais également, comme d'habitude et comme chaque année, des animations enfants gratuites, des tombolas, de nombreux lots à gagner. L'entrée est fixée à 5 euros gratuite jusqu'à moins de 18 ans.
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4: Les nuages vont dominer sur la façade ouest du pays ce samedi en donnant des averses localement orageuses. Les régions de l'est, l'extrême sud-est et la Corse vont conserver un soleil généreux, alors que ce sera beaucoup plus nuageux des Pyrénées aux Hauts-de-France. À noter un vent de sud qui souffle en vallée du Rhône. Les températures, elles restent douces, pour ne pas dire chaudes, pour un 2 mai, jusqu'à 27 degrés attendus à Strasbourg, 25 à Paris, 23 à Lyon, 22 à Perpignan et Toulouse, 18 pour La Rochelle, 16 à Brest et 15 le minimum à Cherbourg.
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3: Je vous souhaite à toutes et à tous une belle journée. N'oubliez pas que demain dimanche, eh bien, il y a un vide-grenier à Prunay-en-Yvelines avec les enfants de Prunay-en-Yvelines. Voilà, tout simplement. Avec snacks, restauration, vous pourrez chiner également. Participer à une offre de solidarité pour un monument qui a besoin de sous pour être rénové sur Prunay-en-Yvelines.

0: Et sur RVU, il est 9h passées de 10 minutes. Bienvenue à celles et ceux qui nous rejoignent et à qui je souhaite un bon week-end. On va retrouver dans quelques instants la dernière édition de l'horoscope de ce samedi. Retour ensuite de la musique et tout à l'heure, on aura à 9h20 la sélection télé pour votre soirée. Voilà, vous aurez tout ce qu'il faut pour passer une belle journée.
1: Bonjour à tous, l'horoscope de ce samedi 2 mai, on commence avec les béliers. Prendre des risques ne vous fait vraiment pas peur. Les taureaux, vous aimez vous évader un peu et changer d'air. Gémeaux, faites attention à votre forme et à votre alimentation. Les cancers, vous prenez les choses en main dans votre vie. Lion, ne tentez pas le diable trop vite, vous regretteriez. Les vierges, ne vous vexez pas pour un rien, vous n'avancerez pas. Les balances, une très belle nouvelle vous attend en fin de journée. Les scorpions, vous êtes prêts à faire des sacrifices aujourd'hui. Les sagittaires, ne soyez pas trop impatients, tout arrive. Les capricornes, votre chance tourne enfin dans votre travail. Perso, au travail justement, on apprécie vos talents et votre franchise. Et puis les poissons, vous rencontrez les bonnes personnes pour avancer.
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0: Avant de retrouver la télévision, votre programme de ce soir, je voulais vous rappeler que pour la scène Les Bords, l'IFAC recrute des animateurs animatrices avec comme profil recherché expérience avec les enfants et BAFA ou équivalent. Souhaitez plus d'infos auprès de la mairie de la scène Les Bords.
1: Le programme télé. Ce soir sur TF1, c'est The Voice, la plus belle voix. Sur France 2, 100% logique, la réponse est sous vos yeux. France 3, le téléfilm policier du samedi soir, Les mystères des grottes du Régulus. Sur Canal, Formule 1, Grand Prix de Miami. Sur M6, Les Traîtres, vous allez pouvoir retrouver sur W9 La Petite Histoire de France. Sur TMC, New York, Unité Spéciale. Et oui, évidemment, elle est là sur TF1, série film d'Hérodif 2, Joséphine Ange Gardien. Voilà, je vous laisse faire votre choix et par avance, une belle soirée devant votre télévision.
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Information pratique sur RVE, on va du côté des Mancets. Si vous devez inscrire vos enfants à l'école, eh bien c'est encore possible jusqu'au 7 mai. Venez prendre rendez-vous en mairie pour obtenir votre dossier d'inscription. Voilà, c'est toujours important. 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
1: Dans ce journal du département des Yvelines, nous allons parler à la fois du département et de son agence Autonomie. Le département met ainsi en place un dispositif appelé Yes Plus, Yvelines étudiants seniors, avec pour thème « Quand les générations se rencontrent ». Il s'adresse aux jeunes à partir de 16 ans et aux seniors de 60 ans et plus. Il s'agit de visites à domicile, d'échanges, de moments de convivialité. Ainsi, Yes Plus met en relation des jeunes engagés et des seniors qui ont envie de partager. Vous souhaitez avoir plus d'informations, vous inscrire à ce dispositif ou en bénéficier, eh bien voici une adresse mail toute simple, www.oyesplus.fr. Je répète, www.oyesplus.fr. Plus d'informations également sur le site du département des Yvelines, yvelines.fr.

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1: Lionel, bonjour.
2: Bonjour.
1: Aujourd'hui, dans cette chronique Science et Espace, vous allez nous parler de la planète Vénus, la planète dite jumelle de la Terre.
2: Exactement, dite jumelle de la Terre. En fait, en matière de taille seulement. Pour le reste, Vénus, c'est un enfer, entouré d'une épaisse atmosphère qui empêche les sondes en orbite de voir le sol, dans le domaine visible en tout cas. Et c'est pourquoi on y envoie des sondes équipées de radars qui permettent de traverser les nuages et de nous donner des images du relief de la planète. Et les astronomes viennent de repérer un tunnel de lave dans les données de la sonde Magellan, qui a cartographié la planète dans les années 90. Une cavité exceptionnelle dans ses dimensions. Un tube d'environ 1 km de large qui s'étend sur des dizaines de kilomètres. L'épaisseur du toit est de l'ordre de 150 mètres et la profondeur sous le toit d'environ 375 mètres. Et cette cavité a été repérée dans un cratère, en fait par un alignement de puits, des fenêtres dans le plafond du tunnel qui trahissent la présence du tunnel sous le sol. L'activité volcanique de Vénus laissait envisager la présence de ces tunnels et on en cherche aussi sur la Lune et sur Mars. Et cette découverte montre qu'il doit exister de nombreux tunnels de lave sur Vénus. Et ces formations témoignent de l'activité volcanique dans le passé de Vénus, et peut-être même dans un passé pas si lointain, et certains pensent même que des volcans seraient encore actuellement en éruption.

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0: RVE 103.7, merci d'être avec nous dans quelques instants. Après la pause, on retrouvera bien évidemment notre programmation musicale avec Céline Cadéo et Volo. Et puis 10h, ce sera la nouvelle édition du journal national et international, mais aussi du journal local que je vous présenterai.
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0: Vous écoutez RVE, il est 10h. On va tout de suite retrouver un point sur l'information.
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2: Bonjour à tous. Plus de 300 000 personnes ont manifesté hier en France à l'occasion du 1er mai, dont environ 100 000 à Paris selon la CGT, 158 000 selon la police. 15 personnes ont été interpellées, dont 7 dans la capitale. À Nantes, où 4 000 personnes étaient rassemblées, plusieurs incidents ont éclaté. Les forces de l'ordre ont essuyé des jets de projectiles et répliqué avec des gaz lacrymogènes. Deux policiers blessés ont été pris en charge par les secours. Emmanuel Macron, lui, a rendu hommage sur X aux agriculteurs et plus généralement aux travailleurs. Près de 20 000 teufeurs sont rassemblés depuis hier matin près de Bourges sur le polygone, un champ de tir de la Direction Générale de l'Armement, une zone dangereuse où sont régulièrement testées les nouvelles munitions militaires. La préfecture, qui craint des incendies ou des explosions, a déployé un dispositif médical d'urgence. Un dramatique accident s'est produit hier après-midi près de Sarras en Ardèche. Un véhicule a fait une chute d'environ 25 mètres après une sortie de route avant de prendre feu. Les 5 passagers âgés de 17 à 20 ans originaires du Rhône ont été retrouvés calcinés par les pompiers. Le Pentagone a annoncé hier le retrait de quelques 5000 militaires américains d'Allemagne d'ici un an, soit environ 15% des effectifs présents dans le pays. Une annonce qui fait suite notamment aux propos du chancelier allemand dénonçant un manque de stratégie des États-Unis en Iran. Donald Trump a par ailleurs relevé les droits de douane à 25% sur les véhicules produits dans l'Union européenne. Il reproche au bloc européen de ne pas respecter leur accord commercial. Les médicaments sont également concernés. Un incendie fait rage depuis plus de 24 heures en Toscane. Près de 3500 personnes ont été évacuées et plus de 800 hectares ont été ravagés par les flammes. 3 canadairs et un hélicoptère continuent d'arroser la zone. 19 véhicules de pompiers sont déployés et l'armée et la police participent aux opérations d'évacuation. Et du football ce week-end avec la 32e journée de Ligue 1. Cet après-midi, Nantes reçoit l'Olympique de Marseille à 15h avant PSG Lorient à 17h, suivi de Metz Monaco à 19h. Ce soir, Nice affrontera Lens, coup d'envoi à 21h05.
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3: À l'occasion de l'opération Mai à vélo qui a lieu du 10 au 31 mai, l'Office de tourisme de Rambouillet Territoire, toujours lui, vous propose pour la première fois des sorties à vélo encadrées accessibles au départ de chaque gare du territoire afin de découvrir autrement les richesses locales. Plus d'informations sur le site de l'Office de tourisme de Rambouillet. 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Eh bien, la joyeuse pétanque ferréolienne à Saint-Forget vous attend sur son nouveau terrain fraîchement rénové tous les mercredis à 14h à 17h30. Au programme ambiance détente, rire partagé, conseils bienveillants et boules qui roulent parfois droit, parfois moins. Débutants curieux, joueurs de dimanche ou stratèges confirmés, chacun y trouvera sa place. N'oubliez pas que ce dimanche, les enfants de Prunay-en-Yvelines, les épis organisent leur vide-grenier en centre-village. C'est de 8h à 18h avec restauration sur place. Dans un tout autre registre, l'hippodrome de Rambouillet, l'hippodrome de la Villeneuve, a repris ses courses au trot depuis le 29 mars. Ce dimanche 3 mai, il y aura une course organisée à partir de 13h30 à l'hippodrome, mais également, comme d'habitude et comme chaque année, des animations enfants gratuites, des tombolas, de nombreux lots à gagner. L'entrée est fixée à 5€ gratuite jusqu'à moins de 18 ans.
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4: Les nuages vont dominer sur la façade ouest du pays ce samedi en donnant des averses localement orageuses. Les régions de l'est, l'extrême sud-est et la Corse vont conserver un soleil généreux, alors que ce sera beaucoup plus nuageux des Pyrénées aux Hauts-de-France. À noter un vent de sud qui souffle en vallée du Rhône. Les températures, elles restent douces, hein, pour ne pas dire chaudes. Pour un 2 mai, jusqu'à 27 degrés attendus à Strasbourg, 25 à Paris, 23 à Lyon, 22 à Perpignan et Toulouse, 18 pour La Rochelle, 16 à Brest et 15 le minimum à Cherbourg.
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3: Voilà, plein de choses à écouter dans quelques instants. Tout d'abord, l'interview du jour. On parlera de Festive Arts qui va se dérouler dans très peu de temps avec nos amis Jackie Martin et Jean-Philippe Gibault. Et puis tout à l'heure, l'agenda culturel avec Émilie.

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1: Nous recevons Jackie Martin.
2: Bonjour.
1: Vous êtes président de Perrotimage. Puis Jean-Philippe Gibaud, qui est également membre de Perrotimage.
3: Bonjour.
1: Peut-être pourriez-vous nous présenter l'association Perrotimage.
2: C'est une association de photographes chargée d'organiser des manifestations autour de la photographie et de permettre aux photographes de la région d'exposer et puis de faire venir des photographes français et aussi étrangers. On a démarré l'organisation en début d'année. Il y a 3 semaines, nous avons procédé au tri des photos avec un jury international. Il y avait un Français, bien entendu, un Suisse et un Norvégien. Un certain nombre de photographies sont sorties de ce tri. On a souhaité que la photographie soit un vecteur commun de tous les arts, tout ce qu'on peut faire au niveau artistique. La photo reste majeure, mais on va associer tout ce qu'on peut faire autour. Il y aura du théâtre aussi.
3: Donc voilà. Des marionnettes. On a un partenariat avec Eldema.
1: Cette initiative tombe au bon moment puisque c'est le bicentenaire de la première photographie. Alors je vais essayer de le prononcer correctement parce que j'ai jamais réussi. Nicéphore Niépce.
2: Alors on ne connaît pas la date exacte. Oui. C'est entre 1826 et 1827. Il habitait à Saint-Loup-de-Varennes. Il avait une ferme qui s'appelait le domaine du Gras. La première photo, c'est point de vue du Gras. J'ai un de mes amis, Pierre-Yves Mahé, qui a racheté le domaine et il a fait de l'archéologie dans la ferme et il a retrouvé des traces de produits chimiques sous le parquet, l'emplacement exact de la fenêtre où la photo a été prise. Et il viendra certainement, dans le cadre de notre festival, nous faire une conférence sur Nicéphore Niépce.
1: Votre vécu de photographe, c'est un vécu international.
2: J'ai un réseau international assez développé. J'ai été président de la Fédération française. Je suis aussi vice-président honoraire de la Fédération internationale. C'est aussi intéressant pour organiser une manifestation internationale.
1: Ce qui explique que vous avez eu 180 photos, elles viennent de partout.
2: Nouvelle-Zélande, Azerbaïdjan, Chine, États-Unis, bien entendu, Angleterre, Irlande, Allemagne. Bon, on a une grosse participation française, bien entendu.
3: Ça donne une pluralité de résultats à travers les 4 thèmes, puisque en plus de à travers ma fenêtre, on a l'homme et la nature, l'homme et le voyage, l'homme et le travail.
2: Le thème principal, c'est vue d'une fenêtre en rapport à la première photographie de
1: Nicéphore
2: Niépce.
1: Monsieur
2: Nicéphore Niépce.
3: Je ne sais pas si on expliquait ce qu'est le bicentenaire de la photographie, mais c'est le ministère de la Culture qui, à l'occasion de ce bicentenaire de Niépce, a créé un label pour que les manifestations qui vont organiser des manifestations photographiques puissent avoir le label. On l'a demandé et on pense qu'on va l'avoir.
2: On a organisé ce concours en liaison avec l'association L'Image en boîte, qui est sur Elancourt. Le 6 mai, on va avoir le vernissage de l'exposition de toutes les photos primées, une cinquantaine. Ensuite, on aura un montage sonorisé avec toutes les photos qui ont été sélectionnées. Il y aura la remise des prix pour les lauréats qui seront présents. On n'aura pas tous les lauréats,
1: bien sûr,
2: parce que ceux qui viennent de Nouvelle-Zélande, ils auront un peu de mal.
1: Ça sera un peu
2: donc
1: compliqué,
2: on aura quelques Français et des locaux. On a quand même des photographes de la région qui font partie des lauréats.
3: Il y aura 50 photos
1: 50
3: exposées
1: photos.
3: En partenariat avec Canon qui nous fait les tirages. Et donc on présentera pour la première fois jusqu'à fin mai l'exposition du concours au Prisme.
2: On reprendra cette exposition sur le Perret le 12 et 13 septembre. Là on aura l'exposition. On a la compagnie de Michel Sebal qui viendra faire des petites scénettes en liaison avec les 4 thèmes. Et on reprendra ça sur le Perret au mois de septembre.
1: On évoquait hors micro tout à l'heure la volonté de faire plusieurs expositions le long de la Nationale 10.
2: Notre festival s'appelle Festival RN10. Donc on va avoir des expositions qui vont s'échelonner. À Versailles, on devra voir Claude Chose qui a travaillé sur les jardins du château de Versailles. Sur Montigny ou Voisins-le-Bretonneux, on devrait avoir une de nos lauréates du concours qui va exposer des paysages de Normandie. On aura sur le Perret Jean-Philippe avec ses photos de nature. On aura une exposition à Rambouillet, l'usine à chapeaux. Et puis sur Ablis, on a notre secrétaire qui a déjà organisé des choses en liaison avec les écoles. Avec
3: oui, parce qu'on a déjà commencé.
2: Avec les pattes d'Ablis, on va exposer des photos de la Fédération photographique de France. Et sur Chartres, on est en train de négocier pour pouvoir exposer là-bas.
1: Et alors, vous avez dit un mot là qui a attiré mon attention, c'est des expositions dans les EHPAD.
3: Oui, parce que ces expositions-là, c'est pas que des expositions artistiques pour faire des expos artistiques. Effectivement, Virginie Allaguen, qui est notre secrétaire, a immédiatement mis en œuvre des contacts vers l'univers associatif et les écoles. On a déjà créé, pour l'école d'Ablis par exemple, une première exposition pédagogique sur les animaux de la forêt d'Rambouillet. La directrice de l'école est venue voir l'exposition, a dit « mais moi ça m'intéresse, venez me voir ». On a été voir l'EHPAD et on va faire un projet intergénérationnel, c'est-à-dire que l'exposition qu'on va monter à l'EHPAD d'Ablis, il aura lieu de début juin jusqu'au 15 juillet et il y aura des échanges avec les écoles et avec l'extérieur. Et est associé à ça, comme avec les écoles, des supports pédagogiques. Par exemple, pour les EHPAD, on a créé, à partir des photos qu'on va exposer, des puzzles. Et les résidents devront, par exemple, réaliser des puzzles et retrouver la photo à l'extérieur de l'exposition. C'est pas de la photo artistique pour de la photo artistique.
1: On peut dire un mot sur les partenaires, parce que tout à l'heure, vous avez cité Canon, mais il y a peut-être pas que qui vous aide.
2: Il y a l'espace Rambouillet, qui est aussi important sur notre approche de la photographie.
3: On a un partenariat avec l'image en boîte, qui est le club photo des Lancours, et un partenariat avec le club photo d'Ablis. Et d'ailleurs, on a également mis en œuvre un programme pédagogique mené par Yann Nathut-Bersian qui s'appelle Nature Jeunesse. C'est un film avec des supports pédagogiques. On y a associé une exposition sur le réchauffement climatique qui a été fait au collège de Saint-Arnoux et on a projeté le film à tous les élèves des classes de 3e. Ce film sera projeté également à l'Étincelle, à Ablis, dans le cadre de Perrotimage et dans le cadre du festival Festivart RN10. Fin mai, on fait une exposition sur les arbres. Une exposition pédagogique aussi avec la bibliothèque des Prévières. On a fait un mix entre 20 photos d'arbres de la forêt de Rambouillet associées à des planches pédagogiques qui vont permettre aux enfants et aux adultes des clés pour reconnaître les arbres. Ça aura lieu le dernier week-end de mai aux Prévières.
1: La remise des prix aura lieu le 6 mai au Prisme Elancourt, à partir de 19h. 50 photographies primées seront en exposition jusqu'à la fin du mois de mai. Et puis ensuite, le 12 et 13 septembre, mais cette fois-ci, ça sera opéré en Yvelines, à la salle de la Maroulou.
3: Pour retrouver toutes ces informations, une seule adresse, www.perrotimage.fr.

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1: Bonjour Émilie.
2: Bonjour Jean-Marc.
1: Voici un nouveau numéro de l'agenda du week-end. On va donc sur RVE vous parler de ce qui se passe à côté de chez vous sur ce week-end assez long, 3 jours quand même.
2: 3 jours de week-end et vous allez avoir la possibilité d'aller faire des brocantes ce week-end. Déjà à Chevreuse, il y a le comité des fêtes qui organise une brocante chemin des Regains de 7h à 18h. 130 exposants seront à retrouver. Et la restauration est sur place.
1: Voilà, c'est toujours un grand succès, il y a beaucoup de monde et c'est dans un lieu très agréable.
2: Vous avez aussi à Prunay-en-Yvelines des vides-greniers organisés par l'association Les Épis, c'est-à-dire les enfants du Prunay-en-Yvelines, rue d'Orphin et rue de la Plaine de 8h à 18h. Buvette et snack sur place et ces deux brocantes auront lieu le 3 mai.
1: Voilà, c'est-à-dire dimanche. Ne manquez pas la visite du château de Rambouillet. Il faut savoir que c'est désormais l'été, même si ce n'est encore le printemps. L'été, en tout cas, au niveau des horaires d'ouverture, puisque le château et la laiterie de la Reine sont ouverts de 10h à midi et de 13h30 à 18h. Dernier accès à 17h30. La chaumière au coquillage est ouverte de 13h30 à 18h. Et fermeture hebdomadaire du château et des fabriques, tous les mardis, le parc, lui, reste ouvert de 8h30 à 20h.
2: Si vous aimez les courses hippiques, rendez-vous à l'hippodrome de Rambouillet le 3 mai prochain. L'entrée est à 5€ et c'est gratuit jusqu'à 18 ans. Il y a des animations pour les enfants, une tombola et de nombreux lots à gagner.
1: Voilà, et on salue à cette occasion l'équipe de bénévoles qui anime l'hippodrome de la Villeneuve à Rambouillet, effectivement. C'est depuis le mois de mars la reprise des courses de trot à Rambouillet. On parle de train de luxe, cette fois-ci au Rambouilly Train, jusqu'au 3 mai, c'est-à-dire jusqu'à dimanche. Eh bien, Michel Cozy, qui est un collectionneur passionné, membre de l'association Rambouilly Train, vous propose de découvrir ses collections à l'occasion des 150 ans de la Compagnie internationale des wagons-lits. On redécouvrira évidemment l'univers du célèbre Orient Express grâce à l'exposition.
2: Sympa ça.
1: Oui, tout à fait.
2: Si vous aimez la pétanque, eh bien à Saint-Forgé, vous pourrez retrouver la joyeuse pétanque ferroulienne. Ils vous attendent sur un beau terrain fraîchement rénové tous les mercredis à 14h et à 17h30.
1: Exposition La géométrie par le jeu, c'est au Palais du Roi de Rome à Rambouillet. Exposition originale conçue par la Cité de l'Architecture et du Patrimoine et proposée, comme je vous le disais, jusqu'au 3 mai. Elle met en lumière la pensée de Fabien Vienne, qui est architecte et urbaniste.
2: En parlant d'urbaniste, pas du tout, on va parler de randonnée maintenant. Vous allez voir la deuxième édition du printemps de la randonnée du parc naturel régional de la Haute-Vallée de Chevreuse. Ça a lieu jusqu'au 21 juin 2026. Et pour voir de beaux paysages, le patrimoine, son histoire, eh bien vous pouvez faire gratuitement, accompagner ou de manière payante des randonnées. Vous pouvez retrouver plein d'informations sur http://parc-naturel-chevreuse.fr.
1: Très bien, on va du côté de Montfort-la-Maurie, où jusqu'au 24 mai, il y a une exposition consacrée au pardon breton. Alors le pardon breton, pour celles et ceux qui l'ignorent, c'est une cérémonie qui illustre les liens historiques entre Montfort-la-Maurie et le duché de Bretagne, et Anne de Bretagne en particulier. Et jusqu'au 24 mai, donc, vous pourrez voir l'exposition de Yasmine Le Pêcheur, qui retrace de 1899 à 1919 le pardon breton, qui fut, comme je vous le disais à l'instant, un temps fort de la vie locale. Et tout se passe à la Maison du Tourisme et du Patrimoine.
2: Si on va à Hermeray ce week-end, vous pourrez retrouver, à l'occasion de l'opération Mai à vélo, eh bien, des sorties à vélo encadrées, accessibles au départ de chaque gare du territoire. Ça a lieu du 10 au 31 mai et donc on aimerait vous y voir nombreux.
1: Voilà, et puis vous avez plus d'informations auprès de l'Office de Tourisme de Rambouillet Territoire. Une autre information, Émilie.
2: Et la Maison de la Randonnée est ouverte à Saint-Arnoult-en-Yvelines depuis quelques temps. C'est dans les anciens locaux de l'Office de Tourisme de Saint-Arnoult et c'est ouvert le mercredi et le dimanche de 9h30 à 12h30 et de 13h30 à 17h30.
1: On va du côté de Bullion.
2: Et oui, on va à Bullion car la commune a lancé un appel à candidature pour avoir des bénévoles qui participeront à la vie locale, que ce soit dans le comité consultatif, dans la commission communale des impôts directs, dans la caisse des écoles ou dans le centre communal d'action sociale. Votre participation est essentielle et si ça vous intéresse, n'hésitez pas à contacter la mairie de Bullion.
1: Voilà, vous allez sur le site internet et vous avez jusqu'au 7 mai. Et puis on termine par la 20e édition du concours Maison Économe dans les Yvelines. Vous avez jusqu'au 7 juin pour participer à ce concours. Il faut savoir que 302 propriétaires de maisons dans les Yvelines ont déjà participé à ce concours depuis la première édition et 74 d'entre eux ont été récompensés pour leur réalisation. Et leurs projets sont jugés par un jury professionnel diversifié, engagé et local dont fait partie la communauté d'agglomération Rambouillet Territoire. Aussi, si vous voulez plus d'informations, contactez la conseillère énergie de Rambouillet Territoire à conseil.energie@rt78.fr ou au 01 83 75 06 05, 01 83 75 06 05, vous allez sur le site de la communauté d'agglomération rt78.fr. Je crois que c'est terminé pour cet agenda.
2: On est bon.
1: Eh ben, bon week-end, Émilie, à la semaine prochaine.
2: Bon week-end, Jean-Marc.
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Bon week-end à toutes et à tous, et demain vous pourrez conclure votre week-end par une visite à Prunay-en-Yvelines où il y a le vide-grenier tout au long de la journée. Vous pourrez chiner, trouver ce que vous recherchez depuis longtemps sans doute. Et également, vous bénéficierez d'animations et aussi de restauration sur place.

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1: Dans ce journal de Rambouillet Territoire, on va revenir sur la question très simple. Rambouillet Territoire, c'est quoi ? Eh bien, Rambouillet Territoire, c'est une communauté d'agglomération, une structure de coopération intercommunale qui a pour objet d'associer des communes au sein d'un territoire pour élaborer un projet commun de développement et d'aménagement. Elle exerce un certain nombre de compétences pour l'ensemble des communes qui la composent. Il faut savoir que la France compte environ 35 000 communes, certaines d'entre elles de moins de 50 habitants. Et si les communes garantissent une proximité avec les habitants, la fragmentation du territoire rend parfois compliqué pour les plus petites d'assumer seules certaines dépenses indispensables. C'est pour pallier à ces difficultés que dès la fin du 19e siècle, des premières formes d'intercommunalité ont vu le jour. Il s'agissait d'encourager les communes à s'associer pour répondre aux besoins d'équipement du territoire. Au cours de la 5e République, et donc du 20e siècle, des textes de loi sont édictés pour accompagner le processus d'urbanisation et d'aménagement du territoire. Les syndicats intercommunaux à vocation multiple sont instaurés en 1959 et les premières communautés urbaines sont créées dans les années 80. En 1992, les communautés de communes sont mises en place, principalement au milieu rural et pour les petites villes. En 1999, la loi de renforcement et simplification de la coopération intercommunale, dite loi Chevènement, amplifie le mouvement par la création de la communauté d'agglomération, c'est-à-dire une intercommunalité qui regroupe un certain nombre de communes formant un territoire de plus de 50 000 habitants d'un seul tenant et sans enclave autour d'une commune centre de plus de 15 000 habitants. Depuis la loi portant sur la nouvelle organisation territoriale de la République, la loi NOTRe de 2015, chaque commune doit être attachée à une intercommunalité. Plus d'informations en allant sur le site rt78.fr.
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1: Bonjour Christelle.
2: Bonjour Jean-Marc.
1: Je rappelle à nos auditeurs que vous êtes conseillère énergie à Rambouillet Territoire.
2: C'est ça.
1: Et de ce fait, nous sommes partenaires depuis de très nombreuses années, RVE et Rambouillet Territoire.
2: Oui.
1: Aujourd'hui, et l'intérêt de cette chronique, c'est de parler de cas concrets, de choses concrètes pour faire des économies. Aujourd'hui, vous allez nous parler de la pose de fenêtres.
2: Oui, tout à fait. Alors, c'est assez classique de vouloir changer ses fenêtres, que ce soit pour un confort phonique ou thermique. Mais il y a plusieurs manières, en fait, de changer ses fenêtres, plusieurs types de poses. Et il faut bien se poser la question. C'est pas une fois que c'est fait qu'on se dit qu'on aurait dû faire autrement.
1: Alors, la première solution, c'est remplacer uniquement le vitrage.
2: Oui, alors des fois, quand le bâti de la fenêtre, le cadre de la fenêtre est en bon état, on peut avoir envie de changer juste le vitrage pour avoir quelque chose de plus performant, comme on vient de le dire, sur le plan phonique ou sur le plan thermique. Ça va être possible que si le vitrage d'origine et le nouveau vitrage ont la même épaisseur.
1: Ah oui.
2: Si vous voulez passer, par exemple, d'un vieux double vitrage à un double vitrage récent avec un remplissage qui serait avec de l'argon ou du krypton, ça peut être possible. Par contre, si vous aviez du simple vitrage qui n'est pas très épais et que vous voulez passer sur du double vitrage qui est plus épais, là, ce ne sera pas possible.
1: D'accord. Alors ça, c'est la première solution, effectivement, qu'on vient de voir. Et la deuxième solution, c'est la pose en rénovation.
2: C'est ça. Alors ça, c'est le plus courant. La pose en rénovation, c'est de dire on va changer le vitrage et l'ouvrant. L'ouvrant, c'est la partie, comme son indique, qui s'ouvre. Donc quand on ouvre la fenêtre, il y a une partie qui s'ouvre et une partie qui reste fixe, qu'on va appeler le dormant. Donc la pose en rénovation, c'est de changer du coup la fenêtre et l'ouvrant, mais on va garder le dormant d'origine. Donc des fois, ça peut être deux matériaux différents. On peut avoir un dormant bois et remettre une fenêtre PVC dessus. Et en fait, là, l'intérêt, c'est qu'on va éviter du coup d'abîmer les murs en retirant le dormant. Par contre, il faut faire attention que le dormant soit en bon état. Si votre dormant n'est plus étanche ou s'il est moisi ou des choses comme ça, ça ne va pas être possible de faire une pose en rénovation.
1: Eh bien voilà, vous avez bien fait de préciser, parce que pour moi, dans ma tête, pose en rénovation, c'était l'équivalent d'une dépose totale. Non, c'est une troisième solution.
2: C'est ça, la dépose totale, là, on retire tout, le vitrage, l'ouvrant, le dormant, et puis on repart sur une fenêtre neuve totalement. Là, par contre, forcément, ça demande un petit peu plus de travaux, parce que des fois, en retirant la fenêtre,

0: peut abîmer un petit peu le mur, donc il peut y avoir un petit peu de maçonnerie à refaire. Mais là, après, vous avez une fenêtre qui est parfaitement neuve et de très bonne qualité. C'est un petit peu plus cher, bien
1: Un peu
0: sûr.
1: plus cher, oui. Mais après, on se retrouve au niveau des factures de chauffage.
0: Oui, du confort thermique, forcément, et puis aussi
1: Aussi.
0: des fois du confort acoustique. Et puis aussi, bah, si vous avez des infiltrations d'eau ou des choses comme ça, il faut quand même régler le problème.
1: Très bien, Christelle. Alors, si on veut avoir plus d'informations, on vous contacte.
0: C'est ça, vous pouvez contacter le service Conseil Énergie par mail à conseil.energie@rt78.fr ou par téléphone au 01 83 75 06 05.
1: Eh ben voilà, c'est dit. Merci, à bientôt.
0: À bientôt.
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1: Et nous accueillons sur l'antenne de RVE, Emmanuel, bonjour.
2: Bonjour Jean-Marc.
1: Vous représentez le comité départemental de sport en milieu rural pour les Yvelines. Aujourd'hui, vous allez nous parler du Pilates pour les seniors.
2: Tout à fait, exactement. Je vais vous parler du Pilates chez les seniors, qui n'est pas l'activité à laquelle on pense en premier pour les seniors, mais c'est une activité très répandue pour ce public-là.
1: Alors peut-être pourriez-vous déjà nous expliquer ce qu'est le Pilates.
2: Alors le Pilates, c'est une méthode douce, qui est basée sur la respiration, sur le renforcement des muscles profonds, sur la posture et l'équilibre. Ce n'est pas un sport qui est très intensif. Par contre, les muscles travaillent très en profondeur et très fortement. Ça permet, par des mouvements lents et contrôlés, de réaliser des mouvements que l'on aurait beaucoup plus de mal à faire dans la vitesse et dans la précipitation. Et tout ça, on va dire, bercé et accompagné par la respiration.
1: Alors c'est vrai que le thème de cette chronique aujourd'hui, c'est le Pilates pour les seniors, mais c'est une activité sportive, physique, qu'on peut pratiquer à tout âge.
2: Oui, alors c'est une activité physique que l'on pratique plutôt à l'âge adulte. C'est plutôt chez les adolescents, jeunes adultes, adultes et seniors. Pour les enfants, c'est une activité qui est beaucoup trop calme et beaucoup trop en concentration et en auto-concentration. Plus c'est un petit peu moins imagé que le yoga. Donc en activité douce pour les enfants, je suis plus pour leur proposer du yoga que du pilates. Le pilates, c'est vraiment, comme c'est une discipline dans laquelle il faut avoir pleinement conscience de son corps, c'est plus simple de faire à l'âge adulte.
1: Alors justement, vous évoquiez à l'instant le yoga. Il y a un lien de cousinage entre les deux?
2: Alors il n'y a pas réellement de lien de cousinage parce que le pilates a vraiment été créé comme une activité physique alors que le yoga, lui, n'est pas à la base une activité physique, mais plutôt une activité qui est une façon de vivre, une façon de penser. Donc du coup, ce sont deux choses qui sont en parallèle. On travaille évidemment sur le corps, sur la mobilité, sur la souplesse, mais pas du tout de la même manière, et notamment grande différence avec la respiration.
1: Grande différence avec la respiration. Rien que le fait de contrôler ou de porter attention à sa respiration, ça permet de se muscler profondément.
2: Alors oui, le fait de travailler sur sa respiration, ça va aider à se muscler, mais plus généralement, hein, même quand on travaille autrement qu'avec la méthode Pilates pour la respiration, ça permet d'apaiser et d'avoir une meilleure gestion du stress.
1: Et ce qui fait que, comme beaucoup de sports d'ailleurs, le fait d'être bien dans son corps, on est bien dans sa tête aussi.
2: Exactement, ça permet de redonner confiance dans ses capacités physiques et notamment chez les seniors qui ont besoin de renforcer leurs muscles profonds. Ça leur permet d'avoir un meilleur équilibre et moins de risques de chute. Donc ça a réellement des effets sur la vie au quotidien des personnes qui pratiquent.
1: On en parlait un peu hors micro, c'est par exemple découvrir un muscle qui s'appelle le transverse qu'on a au niveau de l'abdomen. Ça permet
2: de
1: le renforcer.
2: Oui, tout à fait, c'est un des muscles les plus profonds du corps humain et c'est celui qui permet en fait de retenir toute la partie abdominale. Il fait tout le tour en fait un peu comme un corset et il agit de manière très forte sur la taille, ce qui fait que ça aide à soulager les douleurs de dos, notamment
1: voilà.
2: Les problèmes de posture.
1: Et puis il y a un autre aspect, mais il faut l'évoquer, il n'y a pas de tabou, c'est le problème du périnée aussi bien chez les hommes que chez les femmes.
2: Tout à fait, alors ils ont un rôle différent chez l'homme et chez la femme, mais en attendant, le pilate, quand un prof de pilate ne prononce pas le mot périnée moins 50 fois dans un cours, c'est qu'il y a un problème. En fait, ça fait partie des bases, on parle d'autograndissement, on parle d'engagement du transverse, donc du centre de force et d'engagement du périnée. Et le fait de muscler ce périnée permet, que ce soit chez les femmes, chez les hommes, à limiter les fuites urinaires et puis d'éviter les descentes d'organes. Donc réellement, travailler en pilates sans parler de périnée, c'est contre-productif parce qu'il ne faut vraiment pas pousser à la sortie, mais tout garder.
1: Voilà.
2: Voilà. On force, on ferme la fermeture éclair. En fait.
1: Voilà. Ou alors, si on ne parle pas du périnée, c'est qu'on s'est trompé de cours, hein, tout simplement.
2: Oui, c'est qu'on est dans un autre cours.
1: Alors, pourquoi le comité départemental s'intéresse particulièrement au pilates? Alors, j'ai déjà dans ma tête une petite réponse, mais je préfère l'entendre.
2: En fait, pourquoi est-ce que c'est intéressant d'apporter du pilates en milieu rural? Parce que ça permet d'avoir peut-être des plus petits groupes qui sont un petit peu plus conviviaux, d'avoir une adaptation peut-être individuelle possible, alors que dans des très grands groupes, c'est un petit peu plus compliqué. Et puis, le pilates reste, comme toutes les autres activités physiques, hein, que ce soit des activités qui sont un petit peu plus dynamiques ou douces, ça permet de bouger, de se retrouver et de rompre l'isolement. C'est une activité, tout comme le renforcement musculaire classique, la danse, d'autres sports, de permettre aux gens de se retrouver autour d'une activité, d'échanger et en plus de ressortir de là en se sentant plus grand, plus léger, plus étiré. Les gens, quand ils sortent d'un cours de pilates, ils se sentent plus stables, ils se sentent plus souples et donc ils se sentent plus à l'aise dans les gestes du quotidien.
1: Il y a l'aspect qui est lié et que vous évoquiez il y a quelques instants, c'est qu'en fait, c'est contribuer à maintenir et à développer le lien social pour être bien dans sa tête et dans son corps.
2: Exactement. L'aspect social des cours collectifs est vraiment important et fait partie de la réussite d'un cours de sport.
1: Vous, Emmanuel, vous proposez des cours dans le cadre du comité, des cours de pilates?
2: Oui, absolument. Je suis formée en pilates. Oui, des quatre éducateurs sportifs mobile sport et du comité, je suis la seule à être formée en pilates. Et j'ai pas mal d'heures en pilates, en effet. Et sur tout type de public, adultes ou seniors. Et je donne des cours même à des seniors où je dois vraiment adapter parce que j'ai des personnes qui ont des prothèses de genoux, des prothèses de hanches, des épaules, des cervicales fatiguées, des tendinites, de l'arthrose, etc. Et en fait, le pilates, ce n'est pas que des choses très difficiles avec des appuis. On adapte en fait à chaque corps et à chaque personne, du mieux possible évidemment dans un cours collectif. Mais tout le monde arrive à y trouver son compte. Et j'ai des personnes qui me disent, hein, j'aime pas le pilates, mais je viens parce que je sais que ça me fait du bien.
1: Et puis quand on pratique le pilates en groupe, quand on rentre chez soi ou dans la semaine qui suit cette séance de pilates, on peut avoir quelques petits exercices qui permettent de travailler tout seul jusqu'à la prochaine séance.
2: On a enregistré pendant le confinement plusieurs séances de sport avec Samy qu'on a laissé volontairement disponibles sur la chaîne YouTube du CDSMR 78, du sport rural 78. Et il y a deux séances de pilates. J'aime pas trop le pilates sur le net parce que ce qui est important en pilates, c'est d'avoir quelqu'un quand même qui corrige les mouvements, qui accompagne les personnes sur la respiration et sur les rappels de sécurité. Engager le périnée, engager le transverse, baisser les épaules, s'autograndir, etc. Donc, il y a beaucoup, on parle beaucoup hein, dans un cours de pilates. L'éducateur sportif parle beaucoup pendant un cours de pilates. Mais il y a quand même deux séances qui sont tout à fait accessibles sur le site internet du comité, qui sont d'un niveau vraiment débutant, intermédiaire, mais très accessibles.
1: Très voilà. Bien. Donc, vous pouvez peut-être nous rappeler l'adresse du site internet.
2: Alors, le site internet du comité, c'est www.sportrural78.fr et la chaîne YouTube porte le même nom, Sport Rural 78 ou bien CDSMR 78.
1: Eh bien, c'est noté. Mmh. Emmanuel, merci beaucoup. Puis on se dit à bientôt.
2: De rien. À très bientôt, Jean-Marc. Bonne journée.
1: Merci.
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1: Voilà, on se retrouve demain matin dès 6h pour la matinale du dimanche. À partir de 11h, nouvelle édition du Journal National et Journal Local. Je vous souhaite une belle journée à l'écoute de RVE. 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

0: RVE 1037, bienvenue à vous. Il est 11h, on fait un point sur la formation.
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2: Bonjour à tous. Plus de 300 000 personnes ont manifesté hier en France à l'occasion du 1er mai, dont environ 100 000 à Paris selon la CGT, 158 000 selon la police. 15 personnes ont été interpellées, dont 7 dans la capitale. À Nantes, où 4 000 personnes étaient rassemblées, plusieurs incidents ont éclaté. Les forces de l'ordre ont essuyé des jets de projectiles et répliqué avec des gaz lacrymogènes. Deux policiers blessés ont été pris en charge par les secours. Emmanuel Macron, lui, a rendu hommage sur X aux agriculteurs et plus généralement aux travailleurs. Près de 20 000 teufeurs sont rassemblés depuis hier matin près de Bourges sur le polygone, un champ de tir de la Direction Générale de l'Armement, une zone dangereuse où sont régulièrement testées les nouvelles munitions militaires. La préfecture, qui craint des incendies ou des explosions, a déployé un dispositif médical d'urgence. Un dramatique accident s'est produit hier après-midi près de Sarras en Ardèche. Un véhicule a fait une chute d'environ 25 mètres après une sortie de route avant de prendre feu. Les 5 passagers âgés de 17 à 20 ans originaires du Rhône ont été retrouvés calcinés par les pompiers. Le Pentagone a annoncé hier le retrait de quelques 5000 militaires américains d'Allemagne d'ici un an, soit environ 15% des effectifs présents dans le pays. Une annonce qui fait suite notamment aux propos du chancelier allemand dénonçant un manque de stratégie des États-Unis en Iran. Donald Trump a par ailleurs relevé les droits de douane à 25% sur les véhicules produits dans l'Union européenne. Il reproche au bloc européen de ne pas respecter leur accord commercial. Les médicaments sont également concernés. Un incendie fait rage depuis plus de 24 heures en Toscane. Près de 3500 personnes ont été évacuées et plus de 800 hectares ont été ravagés par les flammes. Trois canadairs et un hélicoptère continuent d'arroser la zone. 19 véhicules de pompiers sont déployés et l'armée et la police participent aux opérations d'évacuation. Et du football ce week-end avec la 32e journée de Ligue 1. Cet après-midi, Nantes reçoit l'Olympique de Marseille à 15h avant PSG Lorient à 17h, suivi de Metz-Monaco à 19h. Ce soir, Nice affrontera Lens, coup d'envoi à 21h05.
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3: À l'occasion de l'opération Mai à vélo qui a lieu du 10 au 31 mai, l'Office de tourisme de Rambouillet Territoire, toujours lui, vous propose pour la première fois des sorties à vélo encadrées accessibles au départ de chaque gare du territoire afin de découvrir autrement les richesses locales. Plus d'informations sur le site de l'Office de tourisme de Rambouillet. Envie de tester votre adresse ou simplement de profiter d'un bon moment en plein air? Eh bien, la joyeuse pétanque ferréolienne à Saint-Forget vous attend sur son nouveau terrain fraîchement rénové tous les mercredis à 14h à 17h30. Au programme ambiance détente, rire partagé, conseils bienveillants et boules qui roulent parfois droit, parfois moins. Débutants curieux, joueurs de dimanche ou stratèges confirmés, chacun y trouvera sa place. N'oubliez pas que ce dimanche, les enfants de Prunay-en-Yvelines, les épis organisent leur vide-grenier en centre-village. C'est de 8h à 18h avec restauration sur place. Dans un tout autre registre, l'hippodrome de Rambouillet, l'hippodrome de la Villeneuve, a repris ses courses au trot depuis le 29 mars. Ce dimanche 3 mai, il y aura une course organisée à partir de 13h30 à l'hippodrome, mais également, comme d'habitude et comme chaque année, des animations enfants gratuites, des tombolas, de nombreux lots à gagner. L'entrée est fixée à 5€ gratuite jusqu'à moins de 18 ans.
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3: La météo pour ce samedi, c'est un ciel qui sera variable tout au long de la journée. On aura dans la matinée quelques pluies, 14 degrés. Dans l'après-midi, quelques belles éclaircies avec 19 degrés. La soirée et la nuit prochaine seront peu nuageuses avec 8 degrés la nuit prochaine. Et dimanche matin, nous devrions nous réveiller avec un ciel peu nuageux. Dans l'après-midi, on aura 20 degrés avec quelques éclaircies et 14 degrés dans la soirée.
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4: Salut à tous et bienvenue dans RVE 80, comme chaque week-end sur le 103.7, c'est 2 heures consacrées au son des années 80, le samedi entre 11h et 13h pour la rediffusion de l'émission. C'est le dimanche après-midi entre 16h et 18h. Le début du programme de cette semaine, ce sera avec Jackie Quartz pour le titre Vivre ailleurs, le groupe Dead or Alive et la reprise de QC and the Sunshine Band pour le titre That's the way I like it, Etienne Dao, Paris Le Fleur. Mais on démarre cette première heure avec les Colonnes de Gang pour le titre Fresh.

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1: On fait une très courte pause. La suite du programme, ce sera dans moins d'une minute avec les Frankie Goes to Hollywood pour la balade The Power of Love, extrait de l'album qui s'appelle Welcome to the Pleasure Dome. On aura dans la suite du programme, eh bien, Chic avec Good Time, Kim Wilde pour Rage to Love, Jean Beauvoir avec Feel the Heat ou encore Janet Jackson pour When I Think of You, extrait de son premier album qui s'appelle Control, sorti en 1986. C'est Olivier, c'est Revue 80 pendant 2 heures, le son des années 80 sur le 103.7.
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1: Juste avant, c'était De La Soul avec Chaka Khan pour les titres All Good. On fait une très courte pause. Retour de la musique dans environ 1 minute 30 avec New Delhi. C'était un groupe français qui nous avait sorti ce titre qui s'appelait Lisa. C'était un petit peu dans la veine French New Wave des années 80. Ça ressemblait d'ailleurs beaucoup à un titre de Depeche Mode, si ma mémoire est bonne. New Delhi donc avec Lisa et on terminera avec Iggy Pop Liguan pour le titre Cry for Love.
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0: Bon appétit à toutes et à tous, il est exactement midi.
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2: Bonjour à tous. Dans le Morbihan, une explosion s'est produite hier dans un mobil-home du camping Les Îles à Pénestin. 5 personnes ont été blessées, dont 4 enfants âgés de 8 à 13 ans. 2 d'entre eux sont grièvement touchés et leur pronostic vital est engagé. L'explosion serait survenue lors de l'ouverture de la porte du logement, provoquant un appel d'air. Dans le Calvados, la jeune fille de 12 ans portée disparue depuis le 1er mai a été retrouvée saine et sauve à Falaise. Elle avait fugué du domicile de sa famille d'accueil et a été repérée ce matin par des passants en centre-ville. Fatiguée mais en bonne santé, elle a été prise en charge par la gendarmerie. À Marseille, un drame la nuit dernière. Un homme d'une trentaine d'années est mort après avoir été poignardé dans le 15e arrondissement. Grièvement blessé sur la voie publique, il a été transporté à l'hôpital avant de succomber. À ce stade, aucune interpellation n'a été réalisée. Dans le Cher, une rave party illégale rassemble environ 20 000 personnes sur un terrain militaire entre Bourges et Cornus. Malgré les risques liés à d'éventuelles munitions anciennes sur le site, aucun incident majeur n'a été signalé selon la mairie. L'économie française reste dans une phase d'incertitude avec une croissance en panne et une inflation qui repart à la hausse, notamment sous l'effet des tensions au Moyen-Orient. Selon plusieurs économistes, la stagnation du PIB au premier trimestre pourrait annoncer une période durable de faible activité, voire un risque de récession si la situation internationale continue de se dégrader. L'ancien pilote de Formule 1 et champion paralympique Alessandro Zanardi est décédé à l'âge de 59 ans. Gravement accidenté en course en 2001, amputé des deux jambes, sa famille a annoncé son décès survenu subitement dans la soirée du 1er mai. Et on termine avec du football féminin. L'Olympique Lyonnais féminin joue gros ce soir à 18h45 au Groupama Stadium. Battu à l'aller en demi-finale de la Ligue des Champions face à Arsenal, les Lyonnaises doivent s'imposer pour espérer rejoindre la finale. C'est la fin de ce point d'actualité.
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3: À l'occasion de l'opération Mai à vélo qui a lieu du 10 au 31 mai, l'Office de tourisme de Rambouillet Territoire, toujours lui, vous propose pour la première fois des sorties à vélo encadrées accessibles au départ de chaque gare du territoire afin de découvrir autrement les richesses locales. Plus d'informations sur le site de l'Office de tourisme de Rambouillet. Envie de tester votre adresse ou simplement de profiter d'un bon moment en plein air? Eh bien, la joyeuse pétanque ferréolienne à Saint-Forget vous attend sur son nouveau terrain fraîchement rénové tous les mercredis à 14h à 17h30. Au programme ambiance détente, rire partagé, conseils bienveillants et boules qui roulent parfois droit, parfois moins. Débutants curieux, joueurs de dimanche ou stratèges confirmés, chacun y trouvera sa place. N'oubliez pas que ce dimanche, les enfants de Prunay-en-Yvelines, les épis organisent leur vide-grenier en centre-village. C'est de 8h à 18h avec restauration sur place. Dans un tout autre registre, l'hippodrome de Rambouillet, l'hippodrome de la Villeneuve, a repris ses courses au trot depuis le 29 mars. Ce dimanche 3 mai, il y aura une course organisée à partir de 13h30 à l'hippodrome, mais également, comme d'habitude et comme chaque année, des animations enfants gratuites, des tombolas, de nombreux lots à gagner. L'entrée est fixée à 5€ gratuite jusqu'à moins de 18 ans.
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3: La météo pour ce samedi, c'est un ciel qui sera variable tout au long de la journée. On aura dans la matinée quelques pluies, 14 degrés. Dans l'après-midi, quelques belles éclaircies avec 19 degrés. La soirée et la nuit prochaine seront peu nuageuses avec 8 degrés la nuit prochaine. Et dimanche matin, nous devrions nous réveiller avec un ciel peu nuageux. Dans l'après-midi, on aura 20 degrés avec quelques éclaircies et 14 degrés dans la soirée.
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4: Avec la suite du programme de RVE 80 dans quelques secondes, vos deux heures consacrées au son des années 80, c'est sur RVE le samedi entre 11h et 13h et le dimanche après-midi entre 16h et 18h. Dans quelques secondes, ce sera un titre qui n'était jamais sorti en 45 tours, en single comme on disait également. À l'époque, le titre Loveless du groupe New Order arrive dans quelques secondes, ça sera suivi d'un classique qui vanne avec Fotonovela. Également du côté classique, une très belle balade de groupe Depeche Mode, ça s'appelle A Question of Lost, et puis un titre un peu moins connu, très sympa, Lewis avec des piles pour ma radio.

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1: Juste avant, c'était Lewis, un groupe français avec ce titre très sympathique, un petit peu groove, un petit peu funky même. Ça s'appelle Des piles pour ma radio. Dans quelques secondes, on fait une très courte pause. Retour de la musique dans un peu plus de 2 minutes avec Madonna pour le titre Choubidou. C'était extrait de l'album Like a Virgin. On aura les New Shoes avec Point of No Return. Michael Cretu, qui n'était autre que le mari de Sandra dans les années 80-90, qui nous avait sorti ce titre qui s'appelle Samouraï. On aura également Mel & Kim et les Pet Shop Boys.
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1: C'est déjà bientôt la fin de l'émission pour cette semaine avec dans moins de 2 minutes le retour de la musique et la fin de l'émission avec Roxy Music pour More Than This et Yaz pour The Only Way Is Up. Si vous voulez réécouter cette émission, vous en avez l'habitude, c'est le dimanche après-midi entre 16h et 18h. Sinon, je vous donne rendez-vous bien évidemment comme chaque week-end samedi prochain à partir de 11h. Je vous souhaite une excellente semaine à l'écoute des programmes de RVE. À samedi prochain, ciao.
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2: Bonjour à tous. Dans le Morbihan, une explosion s'est produite hier dans un mobil-home du camping Les Îles à Pénestin. 5 personnes ont été blessées, dont 4 enfants âgés de 8 à 13 ans. 2 d'entre eux sont grièvement touchés et leur pronostic vital est engagé. L'explosion serait survenue lors de l'ouverture de la porte du logement, provoquant un appel d'air. Dans le Calvados, la jeune fille de 12 ans portée disparue depuis le 1er mai a été retrouvée saine et sauve à Falaise. Elle avait fugué du domicile de sa famille d'accueil et a été repérée ce matin par des passants en centre-ville. Fatiguée mais en bonne santé, elle a été prise en charge par la gendarmerie. À Marseille, un drame la nuit dernière. Un homme d'une trentaine d'années est mort après avoir été poignardé dans le 15e arrondissement. Grièvement blessé sur la voie publique, il a été transporté à l'hôpital avant de succomber. À ce stade, aucune interpellation n'a été réalisée. Dans le Cher, une rave party illégale rassemble environ 20 000 personnes sur un terrain militaire entre Bourges et Cornus. Malgré les risques liés à d'éventuelles munitions anciennes sur le site, aucun incident majeur n'a été signalé selon la mairie. L'économie française reste dans une phase d'incertitude avec une croissance en panne et une inflation qui repart à la hausse, notamment sous l'effet des tensions au Moyen-Orient. Selon plusieurs économistes, la stagnation du PIB au premier trimestre pourrait annoncer une période durable de faible activité, voire un risque de récession si la situation internationale continue de se dégrader. L'ancien pilote de Formule 1 et champion paralympique Alessandro Zanardi est décédé à l'âge de 59 ans. Gravement accidenté en course en 2001, amputé des deux jambes, sa famille a annoncé son décès survenu subitement dans la soirée du 1er mai. Et on termine avec du football féminin. L'Olympique Lyonnais féminin joue gros ce soir à 18h45 au Groupama Stadium. Battu à l'aller en demi-finale de la Ligue des Champions face à Arsenal, les Lyonnaises doivent s'imposer pour espérer rejoindre la finale. C'est la fin de ce point d'actualité.
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3: À l'occasion de l'opération Mai à vélo qui a lieu du 10 au 31 mai, l'Office de tourisme de Rambouillet Territoire, toujours lui, vous propose pour la première fois des sorties à vélo encadrées accessibles au départ de chaque gare du territoire afin de découvrir autrement les richesses locales. Plus d'informations sur le site de l'Office de tourisme de Rambouillet. Envie de tester votre adresse ou simplement de profiter d'un bon moment en plein air? Eh bien, la joyeuse pétanque ferréolienne à Saint-Forget vous attend sur son nouveau terrain fraîchement rénové tous les mercredis à 14h à 17h30. Au programme ambiance détente, rire partagé, conseils bienveillants et boules qui roulent parfois droit, parfois moins. Débutants curieux, joueurs de dimanche ou stratèges confirmés, chacun y trouvera sa place. N'oubliez pas que ce dimanche, les enfants de Prunay-en-Yvelines, les épis organisent leur vide-grenier en centre-village. C'est de 8h à 18h avec restauration sur place. Dans un tout autre registre, l'hippodrome de Rambouillet, l'hippodrome de la Villeneuve, a repris ses courses au trot depuis le 29 mars. Ce dimanche 3 mai, il y aura une course organisée à partir de 13h30 à l'hippodrome, mais également, comme d'habitude et comme chaque année, des animations enfants gratuites, des tombolas, de nombreux lots à gagner. L'entrée est fixée à 5 euros gratuite jusqu'à moins de 18 ans.
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3: La météo pour ce samedi, c'est un ciel qui sera variable tout au long de la journée. On aura dans la matinée quelques pluies, 14 degrés. Dans l'après-midi, quelques belles éclaircies avec 19 degrés. La soirée et la nuit prochaine seront peu nuageuses avec 8 degrés la nuit prochaine. Et dimanche matin, nous devrions nous réveiller avec un ciel peu nuageux. Dans l'après-midi, on aura 20 degrés avec quelques éclaircies et 14 degrés dans la soirée.

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2: À l'occasion de l'opération Mai à vélo qui a lieu du 10 au 31 mai, l'Office de tourisme de Rambouillet Territoire, toujours lui, vous propose pour la première fois des sorties à vélo encadrées accessibles au départ de chaque gare du territoire afin de découvrir autrement les richesses locales. Plus d'informations sur le site de l'Office de tourisme de Rambouillet. Envie de tester votre adresse ou simplement de profiter d'un bon moment en plein air? Eh bien, la joyeuse pétanque ferréolienne à Saint-Forget vous attend sur son nouveau terrain fraîchement rénové tous les mercredis à 14h à 17h30. Au programme ambiance détente, rire partagé, conseils bienveillants et boules qui roulent parfois droit, parfois moins. Débutants curieux, joueurs de dimanche ou stratèges confirmés, chacun y trouvera sa place. N'oubliez pas que ce dimanche, les enfants de Prunay-en-Yvelines, les épis organisent leur vide-grenier en centre-village. C'est de 8h à 18h avec restauration sur place. Dans un tout autre registre, l'hippodrome de Rambouillet, l'hippodrome de la Villeneuve, a repris ses courses au trot depuis le 29 mars. Ce dimanche 3 mai, il y aura une course organisée à partir de 13h30 à l'hippodrome, mais également, comme d'habitude et comme chaque année, des animations enfants gratuites, des tombolas, de nombreux lots à gagner. L'entrée est fixée à 5 euros gratuite jusqu'à moins de 18 ans.
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2: La météo pour ce samedi, c'est un ciel qui sera variable tout au long de la journée. On aura dans la matinée quelques pluies, 14 degrés. Dans l'après-midi, quelques belles éclaircies avec 19 degrés. La soirée et la nuit prochaine seront peu nuageuses avec 8 degrés la nuit prochaine. Et dimanche matin, nous devrions nous réveiller avec un ciel peu nuageux. Dans l'après-midi, on aura 20 degrés avec quelques éclaircies et 14 degrés dans la soirée.

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2: À l'occasion de l'opération Mai à vélo qui a lieu du 10 au 31 mai, l'Office de tourisme de Rambouillet Territoire, toujours lui, vous propose pour la première fois des sorties à vélo encadrées accessibles au départ de chaque gare du territoire afin de découvrir autrement les richesses locales. Plus d'informations sur le site de l'Office de tourisme de Rambouillet. Envie de tester votre adresse ou simplement de profiter d'un bon moment en plein air? Eh bien, la joyeuse pétanque ferréolienne à Saint-Forget vous attend sur son nouveau terrain fraîchement rénové tous les mercredis à 14h à 17h30. Au programme ambiance détente, rire partagé, conseils bienveillants et boules qui roulent parfois droit, parfois moins. Débutants curieux, joueurs de dimanche ou stratèges confirmés, chacun y trouvera sa place. N'oubliez pas que ce dimanche, les enfants de Prunay-en-Yvelines, les épis organisent leur vide-grenier en centre-village. C'est de 8h à 18h avec restauration sur place. Dans un tout autre registre, l'hippodrome de Rambouillet, l'hippodrome de la Villeneuve, a repris ses courses au trot depuis le 29 mars. Ce dimanche 3 mai, il y aura une course organisée à partir de 13h30 à l'hippodrome, mais également, comme d'habitude et comme chaque année, des animations enfants gratuites, des tombolas, de nombreux lots à gagner. L'entrée est fixée à 5 euros gratuite jusqu'à moins de 18 ans.
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2: La météo pour ce samedi, c'est un ciel qui sera variable tout au long de la journée. On aura dans la matinée quelques pluies, 14 degrés. Dans l'après-midi, quelques belles éclaircies avec 19 degrés. La soirée et la nuit prochaine seront peu nuageuses avec 8 degrés la nuit prochaine. Et dimanche matin, nous devrions nous réveiller avec un ciel peu nuageux. Dans l'après-midi, on aura 20 degrés avec quelques éclaircies et 14 degrés dans la soirée.

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2: À l'occasion de l'opération Mai à vélo qui a lieu du 10 au 31 mai, l'Office de tourisme de Rambouillet Territoire, toujours lui, vous propose pour la première fois des sorties à vélo encadrées accessibles au départ de chaque gare du territoire afin de découvrir autrement les richesses locales. Plus d'informations sur le site de l'Office de tourisme de Rambouillet. Envie de tester votre adresse ou simplement de profiter d'un bon moment en plein air? Eh bien, la joyeuse pétanque ferréolienne à Saint-Forget vous attend sur son nouveau terrain fraîchement rénové tous les mercredis à 14h à 17h30. Au programme ambiance détente, rire partagé, conseils bienveillants et boules qui roulent parfois droit, parfois moins. Débutants curieux, joueurs de dimanche ou stratèges confirmés, chacun y trouvera sa place. N'oubliez pas que ce dimanche, les enfants de Prunay-en-Yvelines, les épis organisent leur vide-grenier en centre-village. C'est de 8h à 18h avec restauration sur place. Dans un tout autre registre, l'hippodrome de Rambouillet, l'hippodrome de la Villeneuve, a repris ses courses au trot depuis le 29 mars. Ce dimanche 3 mai, il y aura une course organisée à partir de 13h30 à l'hippodrome, mais également, comme d'habitude et comme chaque année, des animations enfants gratuites, des tombolas, de nombreux lots à gagner. L'entrée est fixée à 5€, gratuite jusqu'à moins de 18 ans.
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2: La soirée et la nuit prochaine seront peu nuageuses avec 8 degrés la nuit prochaine. Et dimanche matin, nous devrions nous réveiller avec un ciel peu nuageux. Dans l'après-midi, on aura 20 degrés avec quelques éclaircies et 14 degrés dans la soirée.

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2: Bonjour à tous. Le ministre français des Affaires étrangères, Jean-Noël Barrot, s'est entretenu par téléphone avec son homologue iranien. Selon Téhéran, ils ont évoqué la situation au Moyen-Orient et les efforts diplomatiques pour mettre fin au conflit. Par ailleurs, dans une autre affaire, le ministre a condamné l'agression d'une religieuse française à Jérusalem le 28 avril dernier. Il a exprimé son soutien à la victime et demandé une sanction exemplaire contre l'agresseur. On poursuit avec une indemnité de carburant de 50 € qui sera versée d'ici la fin du mois de mai à environ 3 millions de travailleurs effectuant de longs trajets professionnels. Réservée aux revenus modestes, elle vise à compenser la hausse des prix du carburant. Le gouvernement prévoit aussi des aides élargies pour certains secteurs et un soutien renforcé aux agriculteurs et aux pêcheurs. Qatar Airways a annoncé de son côté la reprise progressive de ses vols vers l'Irak. À partir du 10 mai prochain, la compagnie desservira de nouveau Bagdad, Bassora et Erbil. Elle prévoit également le retour de ses services de fret vers Bagdad dès le 7 mai. Et 5 personnes, dont 4 enfants, ont été blessés lors de l'explosion d'un mobilhome dans un camping dans le Morbihan. 2 enfants sont grièvement brûlés avec un pronostic vital engagé. Et après l'accident en Ardèche, on a appris que le conducteur de la voiture roulait à une vitesse excessive sur une route étroite et sinueuse selon le parquet. Le véhicule qui transportait 5 jeunes de 17 à 20 ans a chuté d'une 20aine de mètres dans un ravin avant de s'embraser, causant ainsi leur mort. Et un homme d'une 30aine d'années est décédé après une agression à l'arme blanche survenue cette nuit à Marseille. Retrouvé blessé sur la voie publique, il a succombé à l'hôpital. Aucune interpellation n'a eu lieu pour l'instant et les circonstances restent inconnues. Et enfin du sport et du football avec de la Ligue 1 aujourd'hui. Marseille se déplace sur la pelouse de Nantes en ce moment même. Le Paris Saint-Germain accueillera Lorient à 17h. Monaco sera en déplacement à Metz à 19h tandis que Nice recevra Lens à 21h05.
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3: À l'occasion de l'opération Mai à vélo qui a lieu du 10 au 31 mai, l'Office de tourisme de Rambouillet Territoire, toujours lui, vous propose pour la première fois des sorties à vélo encadrées accessibles au départ de chaque gare du territoire afin de découvrir autrement les richesses locales. Plus d'informations sur le site de l'Office de tourisme de Rambouillet. Envie de tester votre adresse ou simplement de profiter d'un bon moment en plein air? Eh bien, la joyeuse pétanque ferréolienne à Saint-Forget vous attend sur son nouveau terrain fraîchement rénové tous les mercredis à 14h à 17h30. Au programme ambiance détente, rire partagé, conseils bienveillants et boules qui roulent parfois droit, parfois moins. Débutants curieux, joueurs de dimanche ou stratèges confirmés, chacun y trouvera sa place. N'oubliez pas que ce dimanche, les enfants de Prunay en Yvelines, les épis organisent leur vide-grenier en centre-village. C'est de 8h à 18h avec restauration sur place. Dans un tout autre registre, l'hippodrome de Rambouillet, l'hippodrome de la Villeneuve, a repris ses courses au trot depuis le 29 mars. Ce dimanche 3 mai, il y aura une course organisée à partir de 13h30 à l'hippodrome, mais également, comme d'habitude et comme chaque année, des animations enfants gratuites, des tombolas, de nombreux lots à gagner. L'entrée est fixée à 5 € gratuite jusqu'à moins de 18 ans.
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3: La soirée et la nuit prochaine seront peu nuageuses avec 8 degrés la nuit prochaine. Et dimanche matin, nous devrions nous réveiller avec un ciel peu nuageux. Dans l'après-midi, on aura 20 degrés avec quelques éclaircies et 14 degrés dans la soirée.

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0: 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Ce soir sur TF1, c'est The Voice, la plus belle voix. Sur France 2, 100% logique, la réponse est sous vos yeux. France 3, le téléfilm policier du samedi soir, les mystères des grottes du Régulus. Sur Canal, Formule 1, Grand Prix de Miami. Sur M6, les traîtres, vous allez pouvoir retrouver sur W9 la petite histoire de France. Sur TMC, New York, unité spéciale. Et oui, évidemment, elle est là sur TF1, série film d'Hérodif de Joséphine Ange Gardien. Voilà, je vous laisse faire votre choix et par avance, une belle soirée devant votre télévision.
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2: Bonjour à tous. Le ministre français des Affaires étrangères, Jean-Noël Barrot, s'est entretenu par téléphone avec son homologue iranien. Selon Téhéran, ils ont évoqué la situation au Moyen-Orient et les efforts diplomatiques pour mettre fin au conflit. Par ailleurs, dans une autre affaire, le ministre a condamné l'agression d'une religieuse française à Jérusalem le 28 avril dernier. Il a exprimé son soutien à la victime et demandé une sanction exemplaire contre l'agresseur. On poursuit avec une indemnité de carburant de 50 € qui sera versée d'ici la fin du mois de mai à environ 3 millions de travailleurs effectuant de longs trajets professionnels. Réservée aux revenus modestes, elle vise à compenser la hausse des prix du carburant. Le gouvernement prévoit aussi des aides élargies pour certains secteurs et un soutien renforcé aux agriculteurs et aux pêcheurs. Qatar Airways a annoncé de son côté la reprise progressive de ses vols vers l'Irak. À partir du 10 mai prochain, la compagnie desservira de nouveau Bagdad, Bassora et Erbil. Elle prévoit également le retour de ses services de fret vers Bagdad dès le 7 mai. Et 5 personnes, dont 4 enfants, ont été blessés lors de l'explosion d'un mobilhome dans un camping dans le Morbihan. 2 enfants sont grièvement brûlés avec un pronostic vital engagé. Et après l'accident en Ardèche, on a appris que le conducteur de la voiture roulait à une vitesse excessive sur une route étroite et sinueuse selon le parquet. Le véhicule qui transportait 5 jeunes de 17 à 20 ans a chuté d'une vingtaine de mètres dans un ravin avant de s'embraser, causant ainsi leur mort. Et un homme d'une 30aine d'années est décédé après une agression à l'arme blanche survenue cette nuit à Marseille. Et retrouvé blessé sur la voie publique, il a succombé à l'hôpital. Aucune interpellation n'a eu lieu pour l'instant et les circonstances restent inconnues. Et enfin du sport et du football avec de la Ligue 1 aujourd'hui. Marseille se déplace sur la pelouse de Nantes en ce moment même. Le Paris Saint-Germain accueillera Lorient à 17h. Monaco sera en déplacement à Metz à 19h, tandis que Nice recevra Lens à 21h05.
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3: À l'occasion de l'opération Mai à vélo qui a lieu du 10 au 31 mai, l'Office de tourisme de Rambouillet Territoire, toujours lui, vous propose pour la première fois des sorties à vélo encadrées accessibles au départ de chaque gare du territoire afin de découvrir autrement les richesses locales. Plus d'informations sur le site de l'Office de tourisme de Rambouillet. Envie de tester votre adresse ou simplement de profiter d'un bon moment en plein air, et bien la joyeuse pétanque ferréolienne à Saint-Forget vous attend sur son nouveau terrain fraîchement rénové tous les mercredis à 14h à 17h30. Au programme ambiance détente, rire partagé, conseils bienveillants et boules qui roulent parfois droit, parfois moins. Débutants curieux, joueurs de dimanche ou stratèges confirmés, chacun y trouvera sa place. N'oubliez pas que ce dimanche, les enfants de Prunay-en-Yvelines, les épis organisent leur vide-grenier en centre-village. C'est de 8h à 18h avec restauration sur place. Dans un tout autre registre, l'hippodrome de Rambouillet, l'hippodrome de la Villeneuve, a repris ses courses au trot depuis le 29 mars. Ce dimanche 3 mai, il y aura une course organisée à partir de 13h30 à l'hippodrome, mais également, comme d'habitude et comme chaque année, des animations enfants gratuites, des tombolas, de nombreux lots à gagner. L'entrée est fixée à 5 € gratuite jusqu'à moins de 18 ans.
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3: La soirée et la nuit prochaine seront peu nuageuses avec 8 degrés la nuit prochaine. Et dimanche matin, nous devrions nous réveiller avec un ciel peu nuageux. Dans l'après-midi, on aura 20 degrés avec quelques éclaircies et 14 degrés dans la soirée.

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0: 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Ce soir sur TF1, c'est The Voice, la plus belle voix. Sur France 2, 100% logique, la réponse est sous vos yeux. France 3, le téléfilm policier du samedi soir, les mystères des grottes du Régulus. Sur Canal, Formule 1, Grand Prix de Miami. Sur M6, les traîtres, vous allez pouvoir retrouver sur W9 la petite histoire de France. Sur TMC, New York, unité spéciale. Et oui, évidemment, elle est là sur TF1, série film d'Hérodif 2, Joséphine Ange Gardien. Voilà, je vous laisse faire votre choix et par avance, une belle soirée devant votre télévision.
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2: Bonsoir à tous. Le Hezbollah utilise de plus en plus des drones explosifs à fibre optique dans les combats avec Israël, notamment dans le sud du Liban. Peu coûteux mais difficile à intercepter, ces engins échappent au brouillage classique et ont déjà causé plusieurs morts côté israélien. En France, le gouvernement mettra en place d'ici la fin du mois de mai une indemnité carburant de 50 euros destinée à environ 3 millions de travailleurs modestes réalisant de longs trajets professionnels. Quant à Marine Le Pen, elle a estimé qu'une taxation des surprofits de Total Energy pourrait être envisagée si le plafonnement des prix des carburants ne suffisait pas à soutenir le pouvoir d'achat. Elle s'est dite favorable à une baisse de la TVA sur les carburants et a affirmé que l'objectif est resté de faire bénéficier les Français de ces mesures. Le maire LFI de Saint-Denis, Bali Bagayoko, a annoncé, lui, l'organisation d'une grande marche contre le racisme et les discriminations, prévue le 21 juin, jour de la fête de la musique. Initialement prévue début mai à Paris, la mobilisation a été reportée. Dans le Morbihan, 5 personnes, dont 4 enfants, ont été blessées après l'explosion d'un mobil-home dans un camping. 2 des enfants souffrent de graves brûlures et leur pronostic vital est engagé. À Marseille, cette fois-ci, un homme d'une trentaine d'années a perdu la vie cette nuit après avoir été poignardé lors d'une agression. Les auteurs n'ont pas encore été interpellés et les circonstances restent floues. Et alors que certaines régions françaises ont enregistré des pluies exceptionnelles sur le mois de février, plusieurs d'entre elles font déjà face à un risque de sécheresse. Un printemps particulièrement sec et chaud a entraîné la mise en place de restrictions d'eau, notamment pour les usages agricoles. Côté sport, en football, Lyon a battu Arsenal 3 buts à 1 en demi-finale retour de la Ligue des Champions féminine. Les Lyonnaises se sont donc offert un ticket pour la finale du 23 mai à Oslo face à Barcelone ou au Bayern. Et enfin en Ligue 1 chez les hommes, Marseille s'est incliné lourdement 3-0 à Nantes et dit quasiment au revoir la Ligue des Champions. Mais s'affronte Monaco tandis que Nice accueillera Lens à 21h05.
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5: Ce soir sur TF1, c'est The Voice, la plus belle voix. Sur France 2, 100% logique, la réponse est sous vos yeux. France 3, le téléfilm policier du samedi soir, Les mystères des grottes du Régulus. Sur Canal, Formule 1, Grand Prix de Miami. Sur M6, Les traîtres, vous allez pouvoir retrouver sur W9, La petite histoire de France. Sur TMC, New York, Unité spéciale. Et oui, évidemment, elle est là sur TF1, série film d'Hérodif de Joséphine Ange Gardien. Voilà, je vous laisse faire votre choix et par avance, une belle soirée devant votre télévision.
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2: Bonsoir à tous. Le Hezbollah utilise de plus en plus des drones explosifs à fibre optique dans les combats avec Israël, notamment dans le sud du Liban. Peu coûteux mais difficile à intercepter, ces engins échappent au brouillage classique et ont déjà causé plusieurs morts côté israélien. En France, le gouvernement mettra en place d'ici la fin du mois de mai une indemnité carburant de 50 euros destinée à environ 3 millions de travailleurs modestes réalisant de longs trajets professionnels. Quant à Marine Le Pen, elle a estimé qu'une taxation des surprofits de Total Energy pourrait être envisagée si le plafonnement des prix des carburants ne suffisait pas à soutenir le pouvoir d'achat. Elle s'est dite favorable à une baisse de la TVA sur les carburants et a affirmé que l'objectif est resté de faire bénéficier les Français de ces mesures. Le maire LFI de Saint-Denis, Bali Bagayoko, a annoncé, lui, l'organisation d'une grande marche contre le racisme et les discriminations, prévue le 21 juin, jour de la fête de la musique. Initialement prévue début mai à Paris, la mobilisation a été reportée. Dans le Morbihan, 5 personnes, dont 4 enfants, ont été blessées après l'explosion d'un mobil-home dans un camping. 2 des enfants souffrent de graves brûlures et leur pronostic vital est engagé. À Marseille, cette fois-ci, un homme d'une trentaine d'années a perdu la vie cette nuit après avoir été poignardé lors d'une agression. Les auteurs n'ont pas encore été interpellés et les circonstances restent floues. Et alors que certaines régions françaises ont enregistré des pluies exceptionnelles sur le mois de février, plusieurs d'entre elles font déjà face à un risque de sécheresse. Un printemps particulièrement sec et chaud a entraîné la mise en place de restrictions d'eau, notamment pour les usages agricoles. Côté sport, en football, Lyon a battu Arsenal 3 buts à 1 en demi-finale retour de la Ligue des Champions féminine. Les Lyonnes se sont donc offert un ticket pour la finale du 23 mai à Oslo face à Barcelone ou au Bayern. Et enfin en Ligue 1 chez les hommes, Marseille s'est incliné lourdement 3-0 à Nantes et dit quasiment au revoir la Ligue des Champions. Mais s'affronte Monaco tandis que Nice accueillera Lens à 21h05.
3: Bonsoir tout le monde, c'est Hugo, je suis en direct jusqu'à 21h, c'est un petit peu le before de l'apéro, je vais vous mixer des petits titres, on va se faire plaisir jusqu'à 21h, après on retrouvera toute l'équipe avec Valentin et moi-même, on va faire une émission de fou, restez là.

N'hésitez pas si vous voulez que je fasse des dédicaces ou quoi que ce soit. Mon Instagram, c'est DJ-Hugo, H-U-G-O-W. Et vous pouvez m'envoyer des messages. Je les lis à l'antenne.

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On est en direct sur RVE, c'est Hugo HUGOW. Je mixe pour vous les meilleurs titres du moment. Et on se retrouve dans 40 minutes pour l'émission Happy Hour qui sera elle aussi en direct.

Et juste après, je vous balance un petit classique. Il y en a qui vont reconnaître là, tous ceux qui sont nés en 2000 ou 90. Et même les autres.

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Vous êtes bien sur RVE ici, Hugo HUJOW, je suis en direct avec vous jusqu'à 21h, juste après c'est la happy hour qui est en direct. Moi aussi je suis en direct d'ailleurs, si vous voulez m'envoyer des messages, n'hésitez pas, j'ai mon Instagram DJ-Hugo avec un W. Je lis tous les messages à l'antenne.

0: platine. Dans un petit peu plus de 5 minutes, dont 5 minutes et 45 secondes, c'est la Piaor en direct sur RVE avec Valentin et moi-même. On va enflammer le studio.
1: Ah ouais, je suis très prêt, moi. Je suis très prêt, Hugo.

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Et celle-là, c'est ma dernière. Faites un maximum de bruit pour celle-là. Juste après, on se retrouve dans la pierre en direct sur RVE 103.7, la radio du Sud Yvelines. 200 000 auditeurs potentiels.

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0: Bonsoir à tous, bonsoir à toutes, vous êtes bien sur RVE, vous êtes toujours sur RVE, bien sûr la meilleure radio du Sud Yvelines. Ce soir il est 21h02, on a eu des petits soucis techniques, hein. Vous avez pu le remarquer, le jingle ne s'est pas lancé. Et ça m'a fait un coup moral directement, je vais pas vous mentir. En tout cas ce soir, c'est l'Happy Hour, bien sûr, jusqu'à 22h. Juste avant, il y avait le fameux DJ Hugo qui nous a mixé de 20h, depuis 20h et il revient à 22h. Est-ce que tu vas bien mon Hugo ou... Ah mon Hugo, pardon.
1: Bah ça va très bien et toi?
0: Bah écoute, ça va très bien.
1: Je suis très content de mixer pour les auditeurs de RVE.
0: Mais tu régales tout le monde ce soir, ça fait plaisir.
1: Ouais.
0: Ça fait plaisir à entendre. Est-ce que t'as passé une bonne semaine mon Hugo?
1: Bah ouais, franchement super, il faisait beau. En plus cette semaine il faisait un temps de fou.
0: C'est vrai?
1: Ouais.
0: T'as fait quoi de beau pour célébrer ce beau temps là?
1: J'ai fait une petite course de karting.
0: Bon, ah oui,
1: j'ai fait une course
0: alors...
1: à pied, j'ai fait deux courses.
0: Ah oui, non mais alors Hugo, il s'est voué d'une passion maintenant pour le karting.
1: C'est une passion, c'est
0: non, même... si,
1: que
0: si,
1: ça
0: si.
1: M'a saoulé, je lui dis ça.
0: Ah non,
1: ah, si, ça m'a saoulé.
0: Arrête.
1: Et parce que en gros, c'est trois courses, tu vois.
0: Ouais.
1: Et le classement, il est à la fin des trois courses. Dernière course, il y a un mec, j'allais le doubler, il tourne sur lui-même et du coup, pour l'éviter, je suis obligé de décaler, tu vois, parce que je lui rentre pas dedans, je suis gentil.
0: Bien sûr.
1: Et du coup, je finis dans les graviers, j'ai dû pousser mon kart, je suis remonté à 16e place, ça m'a énervé.
0: Tu t'en es remis un peu quand même?
1: Je suis toujours énervé en vrai. En vrai, de vrai, je suis toujours énervé. Ah, je te jure que j'ai toujours le seum.
0: Mais tu déconnes.
1: Bah non, parce qu'on m'a mis des pénalités et le gars, il a pas eu de pénalités.
0: Voilà. Je capte. Bon, vous l'aurez compris, ce soir, c'est aussi Radio Karting. Moi?
1: Ouais, la semaine.
0: Ouais, petite semaine tranquille. On a profité du soleil, on a profité du beau temps. Voilà, de la
1: des embruns du printemps.
0: Profiter des prémices du printemps qui, ça, on en reparlera peut-être en fin d'émission pour un débat.
1: Ouais.
0: Mais on doit parler du temps parce que je trouve que c'est des faux espoirs pour rien. Voilà, on en reparlera peut-être ultérieurement. On fera des points météo dans l'émission.
1: Je suis d'accord.
0: Mais voilà, ça va être un gros sujet de l'émission de ce soir.
1: Et
0: oui, dis-moi,
1: j'ai une petite actu locale.
0: Ah, vas-y.
1: Si je peux me permettre, c'est que le 8 mai, c'est-à-dire vendredi prochain, il y a la brocante à l'église. Voilà, la brocante qui sera très bien organisé par le comité des fêtes de l'église. Voilà, si vous voulez acheter des choses,
0: bien sûr, si vous voulez même acheter des choses dont vous n'avez pas besoin,
1: voilà, pour les revendre plus cher sur Vinted.
0: Ça se fait beaucoup. T'as bien raison. Bon, en attendant que ce soit le 8 mai et qu'on aille à ce magnifique vide-grenier là de vieille église en Yvelines, on va avoir notre émission là jusqu'à 22h. Alors, qu'est-ce qu'on a au programme ce soir, mon Hugo? Parce que on embrasse aussi Thomas qui n'est pas là ce soir, malheureusement. Thomas est avec les vaches à Clermont-Ferrand en train de travailler pour le service public de l'audiovisuel. Voilà, je tiens à le
1: bravo
0: dire.
1: À eux.
0: Bravo à
1: je
0: eux.
1: Je peux dire ce qu'il y a au programme. J'essaie de deviner si tu veux, parce qu'en vrai, je suis pas trop courant.
0: C'est comme chaque semaine.
1: Il y a un devine la couille qui sera animé par toi.
0: Il y a effectivement un devine la couille que normalement Thomas fait. Vous le savez, c'est notre moment où on revient un petit peu sur toutes les actualités internationales un petit peu faux-folles de la semaine. Et on essaye de deviner qu'est-ce qui s'est passé dedans, quelle est la couille. Voilà, c'est bien un seul moment où on peut parler de
1: Yux,
0: de ses attributs en pleine émission de direct sur une émission sur une radio locale.
1: Bah bien sûr.
0: On aura aussi bien sûr les problèmes auditeurs. Vous pouvez d'ailleurs d'ores et déjà nous envoyer vos messages sur le compte Insta de l'émission Happy Hour RVE si vous avez des petits soucis, des petits tracas. On va essayer d'y répondre en fin d'émission avec du coup on sera que deux ce soir pour essayer de répondre, mais
1: les deux meilleurs.
0: Voilà, les deux avis, on a un peu le diable et et l'ange.
1: Genre, bon allez.
0: Je ne dirais pas qui est le diable. Qui est l'ange. On aura aussi bien sûr la question coquine hein, pour en savoir un petit peu plus sur la sexualité des Français ainsi que des Françaises.
1: Bah oui.
0: On aura aussi apparemment, j'ai entendu dire que tu avais une chronique, mon Hugo.
1: Exactement, j'ai une petite salade. On va parler d'immobilier, on va parler d'astrologie.
0: Ah, on parle de tout.
1: On va parler de mode, on va parler de musique, on va parler de tellement de choses. Oh là là. Oh là là.
0: T'as l'air enjoué là, ça fait plaisir.
1: Ah ouais, de ouf.
0: Fait plaisir à voir. Et il y aura aussi bien sûr le débat un petit peu inutile. Je l'appelle le débat qui fait débat. C'est en fin d'émission, bien sûr. On va aborder un thème ce soir. Bon voilà, toujours aussi autant d'utilité publique. J'ai envie
1: c'est
0: de
1: important,
0: dire.
1: Ouais.
0: D'utilité même nationale, j'ai envie de dire. Du côté de la musique, qu'est-ce qu'on aura ce soir? On aura un petit peu de recyclage. Je vais pas vous mentir. On va se passer que des sons que j'ai kiffé un petit peu en ce début d'année. On aura bien sûr le nouveau son, le nouveau son qui n'est pas nouveau du coup, pardon, de This Is, c'est Amsterdam.
1: Je l'adore lui.
0: Mais je sais que tu aimes. Je suis avec elle, je la love dans Amsterdam. Amsterdam. Bah, c'est pour tous les teufeurs.
1: Ça, c'est un banger.
0: Ouais.
1: Avant d'aller en soirée, tu mets ça, t'es bien.
0: Amsterdam. Moi, j'adore. J'adore. On aura aussi Sheng, hein, qu'on aime beaucoup à RV, puisqu'elle ouais. avait fait le festival des vilaines à Vieille Guise en Yvelines.
1: C'était il y a 2 ans et demi.
0: Et
1: déjà.
0: Là, on a un remix de Dis-moi pourquoi. Voilà, on s'écoutera tout à l'heure.
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1: Ça arrive, ça.
0: Bien sûr.
1: C'était il y a 2 ans et demi quasiment, 3 ans presque.
0: Ah non, mais c'est fou. T'avais gardé des bons souvenirs de ça ou pas, toi?
1: Ah, mais pour moi. Oh là là.
0: Oui, dis-moi.
1: Je peux prendre une take?
0: Oui.
1: Pour moi, c'était la meilleure édition du festival, même si j'étais pas dedans. J'y étais à la 3ème édition. Et pour moi, celle-là, elle était incroyable, avec que des artistes de ouf.
0: On embrasse, hein, du coup, le festival des vilaines, organisé par les voisines qui ont leur émission sur RVE, hein, le samedi juste avant nous, c'est ça, hein,
1: c'est, exactement, c'est à 18h, il me semble. Enfin, c'est à 18h. C'est un mec qui connaît.
0: Et c'est une semaine sur deux. Voilà, voilà. On fait genre, on connaît pas, mais on connaît.
1: Bah, c'est une bien semaine.
0: Une semaine sur trois, peut-être.
1: Faut avoir de la chance pour les trouver, mais quand on les trouve, on est content.
0: Ah non, on peut pas dire ça.
1: C'est de temps en temps, quoi.
0: Mais c'est un peu vrai. Bon,
1: je sais pas s'il y a des rediffs en plus.
0: Il y a les podcasts, il me semble, sur le site. Radio,
1: ils sont pas à jour, on m'a dit, les podcasts. Ah, ben en tout cas, c'est une belle émission.
0: On repassera et on vous dira.
1: C'est une émission, vous savez, c'est comme une pépite d'or. Quand vous la trouvez, vous êtes content.
0: Ah, mais bien sûr. On continue, bien sûr, la musique dans cette émission. On aura Gims. Alors, d'habitude, il nous sort un son tous les vendredis. Là, il ne l'a pas fait. Hier, il ne l'a pas fait. Il n'a pas sorti de son. Donc, on s'écoutera un ancien son avec Maes. C'est T'avais raison. Hey.
1: Pas mal.
0: Je crois qu'on l'a jamais mis à la radio, celui-là.
1: Il ne dit rien.
0: Ouais. Et bien sûr, vous savez, on adore finir l'émission avec un petit peu de variété française, un petit peu pour décaler toute cette programmation rap R&B. Puisqu'on écoutera Julien Clerc avec Lily. Vous allez
1: danser. C'est un kiff.
0: Hey.
1: Ta-da-da. Hey.
0: Ça préparera ton mix de 22h à minuit.
1: Pour aller danser, c'est très bien.
0: Bah oui, bah c'est dans le titre, hein.
1: En vrai, est-ce qu'on danse pas plus là-dessus qu'une Maître Gims, une musique de Maître Gims?
0: Eh ben, ça peut faire débat. Effectivement,
1: en vrai,
0: ça peut
1: moi,
0: faire débat.
1: Je suis en boîte de nuit et mec, j'entends ça, je me déhanche, j'entends Maître Gims, enfin Gims. J'hésite, hein, ça dépend de la musique, mais celle que t'as passée, je vais pas trop bouger, tu vois.
0: Ouais, je suis d'accord. Mais dites-nous, vous, c'est quoi vos petites musiques un peu à l'ancienne que vous kiffez écouter de temps en temps? Voilà, un petit plaisir coupable, j'ai envie de dire, un petit Madeleine de Proust. Tout à fait. Toi, c'est quoi ton son un petit peu Madeleine de Proust, mon Hugo?
1: Bah, les gens, ils vont pas connaître de ouf. J'aime beaucoup Ecuador.
0: Ecuador, ouais, comme on dit. Tu fais le mec technique, là.
1: Sinon, j'ai passé dans mon mix une petite Madeleine de Proust, là, 20h, 21h en direct. J'ai passé, ce matin va être une pure soirée.
0: Ah oui,
1: je trouve qu'elle passe très bien.
0: Fatal Bazooka.
1: Ouais.
0: Tout à fait, ouais, c'est vrai. T'as raison, Hugo. Bon, je tiens à le dire, hein, pour ceux qui nous écoutent, chez vous, à la maison, ou peut-être dehors dans votre voiture, je ne sais pas où vous êtes. Mais est-ce qu'on est d'accord qu'il fait très chaud ce soir? Il fait très lourd. Il y a un climat un petit peu d'orage.
1: Bah justement, en parlant d'orage, j'en parlerai dans ma chronique. J'ai 5 conseils à suivre en cas d'orage parce que ce soir c'est orageux. Là il fait 18, mais comme c'est lourd, on dirait oh là là.
0: Oui, oui, oh là là. Et tu tombes bien.
1: Ah.
0: En tout cas, avant que tu me donnes ces conseils, il y aura bien sûr le devis de la couille. Et c'est tout de suite après This Is avec Amsterdam. C'est sur RVE, bien sûr, toujours. Bisous. J'aime bien, c'est un mood très chill. Ah, pardon, d'ici c'est parti.

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0: 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On couvre une bonne partie du territoire, 300 000 auditeurs potentiels. Mais ce soir, c'est l'Happy Hour, on est là jusqu'à 22h. On a encore 45 minutes à passer ensemble, 45 minutes de kiff avec mon Hugo. Comment tu vas?
1: Bah ça va toujours, je suis très chaud.
0: T'as kiffé là, partir à Amsterdam avec This Is?
1: Ouais, Amsterdam. D'ailleurs, faut le dire, Amsterdam.
0: Oh là.
1: Non mais en vrai, c'est une destination, je pense qu'il faut y aller.
0: Oui, ça a l'air d'être très joli.
1: Ouais.
0: C'est un style à part et moi j'adore les villes qui sont, j'ai envie de dire, jonchées de petites rivières.
1: En plus, on m'a dit, et ça va te plaire, que Amsterdam, ça se fait en vélo.
0: Oui, j'ai...
1: Toi, t'aimes les vélos.
0: Alors j'ai cru comprendre que le Pays-Bas, effectivement, était très fourni en termes de pistes cyclables, c'est vrai, t'as raison. Mais d'ailleurs, Amsterdam, ça me fait penser, c'est un peu... Est-ce qu'on pourrait pas dire que c'est un petit peu la Venise du Pays-Bas?
1: J'aime beaucoup.
0: Attention, tu vois
1: ce que
0: je veux dire.
1: Ouais, ouais.
0: On
1: d'accord.
0: peut le dire. Emmenez votre amoureuse ou votre amoureux, bien sûr, là-bas. Ils vont kiffer. Bon, trêve de trêve, j'ai envie de dire.
1: Trêve de trêve, ouais.
0: C'est l'heure, tout de suite, de quelque chose que vous attendez tous. C'est le devine la couille. Eh ouais, bien sûr, le devine la couille, plein d'actu là qui me sont parvenus, des actus insolites, un petit peu fofolles, un petit peu loufoques.
1: J'aime bien.
0: Il va falloir deviner. Bon, alors ce soir, il y a que Hugo qui va pouvoir jouer, mais Hugo,
1: j'adore jouer, moi.
0: Hugo et ceux qui sont à la maison, qui nous écoutent, peuvent jouer avec nous aussi. On va essayer de savoir les petits hic, les petites couilles, j'ai envie de dire, dans l'histoire que je vais vous raconter. Alors on part tout de suite en Finlande. C'est très récent, hein, c'est en avril 2026. Il y a des pilotes de l'armée de l'air finlandaise, du coup, qui ont fait un vol d'entraînement. Mais ils ont été sanctionnés pour quelque chose qu'ils ont fait en vol. À ton avis, qu'est-ce que ça peut être?
1: J'ai une idée.
0: Ah, tu l'as direct, toi. Je sens que tu l'as direct.
1: Je sais pas si je l'ai direct parce que j'ai vu un truc aux US. Mais qui... Ça, genre, tu sais, ouais. Sur Flight Radar, il y en a, ils s'amusent à dessiner des tubs.
0: Bah...
1: En vol. C'est ça?
0: Bah, t'as clairement trouvé directement...
1: Ah, pardon, parce que j'avais vu l'actuel. Oui. Parce que c'est passé, genre, il y a 2 semaines aux US, ça.
0: Oui, bah alors effectivement, alors l'armée de l'air finlandaise a jugé que l'incident était regrettable. Une enquête interne a été ouverte et des sanctions disciplinaires ont été ont été données aux pilotes en question. Ouais, alors franchement, j'ai vu l'image. J'ai envie de dire il y a des belles tubs qui ont été dessinées. Mais alors pour moi, je trouve ça un peu dur. Honnêtement, je trouve ça un peu dur parce que je me dis c'est des pilotes apprentis.
1: Ouais.
0: Donc en vérité, dans les faits, ils ont juste fait un petit peu un circuit aléatoire, on va dire, et le tracé il est pas dans le ciel directement, c'est juste sur Flight Radar,
1: exactement.
0: Sur les applications de machin et tout.
1: Pour moi, genre, c'est si c'est des mecs, ils ont un vol d'entraînement, ils font ce qu'ils veulent, bah même s'ils dessinent une tube en faisant exprès, bah tant qu'ils ont respecté, je veux dire qu'ils ont fait pas des bêtises avec l'avion en soi, bah ils font ce qu'ils veulent, tu vois.
0: Et bien sûr,
1: genre, on s'en fout que ça fasse une tube ou que ça fasse un triangle.
0: En plus, moi je vais te dire un truc,
1: même si c'est pour rire,
0: pensez à la forme géométrique d'un zizi. C'est très compliqué à faire la yux,
1: avion. Ouais. Bah ouais.
0: Là, tu tournes sur toi-même. En vrai, c'est quand même un exploit technique.
1: Pour moi, faut les récompenser parce que justement, y arriver comme ça, tu vois, c'est pas donné à tout le monde.
0: Non, mais de ouf.
1: Si on te donne un avion, t'arrives pas à faire une tub.
0: Moi, j'arrive même pas à démarrer l'avion. Est-ce que tu fais partie des gens, toi, qui pensent pouvoir faire atterrir un avion?
1: Ah, c'est un bon débat.
0: Parce qu'il y avait un débat à l'époque sur TikTok qui disait. Comment expliquer cette trend de Hugo? J'arrive pas à l'expliquer.
1: Bah en gros, je crois que c'est des femmes,
0: qui
1: posaient à leur mec est-ce que t'es capable de faire atterrir un avion,
0: voilà.
1: Pour voir un petit peu si c'était des prouveurs ou pas, ou je sais pas, comme ça. Et il y en a plein qui disaient oui.
0: C'était un peu pour tester le niveau de fierté de nous autres, les hommes, j'ai envie de dire.
1: Mais moi, tu sais que je vais te surprendre.
0: Ouais.
1: Et bah je pense que j'en fais partie. Mais alors, je parle d'un avion de ligne.
0: Ouais, je suis d'accord avec toi.
1: Mais tu sais pourquoi?
0: Oui, je suis d'accord avec
1: toi. Parce qu'en gros, t'as le pilote automatique,
0: ouais,
1: et je pense que t'as pas gros. En fait, en vrai, bon, c'est compliqué, mais je pense que si t'as juste à sortir les trains d'atterrissage et que l'avion il le fait tout seul, je peux. Mais après, en full manuel, jamais de la vie.
0: Mais je sais pas, tu sais, ce qui est le plus difficile entre l'atterrissage et le décollage, en vérité. Genre, je sais pas s'il y a un pilote de ligne qui nous écoute, c'est peu probable, mais on sait jamais. Est-ce qu'il pourrait nous dire c'est quoi le plus compliqué?
1: Moi, je dirais
0: en tant que pilote,
1: c'est l'atterrissage, parce que le décollage, tu sais, t'es déjà droit sur la piste, t'as juste à mettre à fond.
0: T'as juste à mettre à fond.
1: Alors que l'atterrissage, faut viser la piste et tout, tu vois, ça doit être une galère.
0: Je suis d'accord, non, t'as bien raison. Du coup, on part tout de suite pour une autre actualité. On est en France, on est à Paris. Il s'est passé quelque chose aux abords d'une station de métro. Notamment avec un vélo. Il y a eu quelque chose sur un vélo accroché à, vous savez, les barres un petit peu de métro. Ouais, tu sais, en extérieur, les sorties de métro, il y a toujours des bars où les gens accrochent leur vélo et tout.
1: Ah machin. Ouais, je sais pas okay, ce que je veux dire. Si, ouais.
0: Et bah là, il s'est passé quelque chose sur ce vélo. À ton avis, qu'est-ce qui a pu se passer?
1: Bah, j'allais dire un truc bête, on lui a volé une roue.
0: Non, pas du tout, on n'est pas sur un vol.
1: On n'est pas sur un vol. Non,
0: on est sur une intervention animale, j'ai envie de dire.
1: Ah, il y a un animal qui a pris le vélo qui s'est fait.
0: Ouais, c'est ça.
1: Il y a un rat qui a pris le vélo.
0: Ah ouais, putain, les rats de Paris. T'as déjà vu un rat à Paris, toi, Hugo?
1: Ouais, vite fait.
0: Vite
1: il y a longtemps.
0: C'est-à-dire quoi, ouais, vite fait?
1: C'est-à-dire que je l'ai vu en furtif. Mais en vrai, c'était il y a longtemps et c'était proche de la Tour Eiffel, c'était Champ de Mars.
0: Ok, bah moi c'était pareil, c'était Champ de Mars dans les buissons là. D'ailleurs, débat parallèle, mais je trouve que les souris, les rats, c'est très mignon et ça me fait beaucoup de peine que on aime pas ça en fait.
1: Mais en vrai, les rats, c'est un animal très intelligent parce que tu sais, les scientifiques ils font plein de tests dessus et justement parce que c'est un animal qui ressemble à l'homme et qui est très intelligent.
0: Moi, je trouve qu'ils ont mauvaise réputation à cause des maladies qu'ils apportent, mais s'ils avaient pas des maladies sur eux, en vrai, tu vois.
1: Mais moi, je vais dire un truc.
0: Ouais.
1: Parce qu'à un moment, les gens ils se disent ouais, il y a trop de rats à Paris. Mais en vrai, je suis désolé, je vais faire l'antispécie, je sais pas quoi là. Mais en
0: oula,
1: vrai.
0: Oula.
1: Non, mais si. Ouais, mais parce que à la base, Paris c'était quoi? C'était une forêt. Tu vois, s'il y avait les animaux.
0: Quand même pas. Hein.
1: Les animaux, ils auraient mangé les rats et la vie serait faite. C'est juste parce qu'il y a trop d'humains et du coup, il y a plus assez d'animaux qui mangent les rats. Enfin bref. Ouais. En vrai, tu vois, à un moment, tu peux pas. Enfin, avant Paris, il y avait quelque chose, quoi.
0: C'est très profond,
1: je sais pas, tu vois.
0: Non, t'as bien raison.
1: Non, mais c'est comme les pigeons, tu vois. À un moment, les pigeons, ils font leur vie à Paris, tu vois, aussi.
0: Ouais, moi, les pigeons, j'ai jamais compris pourquoi on pouvait pas les nourrir, tu vois. Ouais. Ça me fait beaucoup de peine.
1: Mais ils aiment pas les pigeons. Alors, moi, ça m'énerve parce que des fois, je vois des mecs. Tu sais, il y a un pigeon, genre limite ils veulent shooter dedans.
0: Oh non, alors ça,
1: moi je shoot dedans.
0: Ah, mais alors t'as bien raison.
1: Ça m'énerve de ouf. Et là, des enfants, les briseries.
0: Oui, alors ça, s'il y a des parents qui nous écoutent, j'ai rien contre vous. Hein, j'ai rien contre vous, mais s'il vous plaît, les enfants, quand ils veulent faire genre, ils envoient un coup de pied à un canard, à un pigeon, à une oie, il faut arrêter en fait. Parce que les pauvres canards, les pauvres oies là, ils ont rien demandé. Ils veulent pas qu'on leur mette des coups de pression comme ça en fait, c'est horrible.
1: Bien sûr, en plus, vas-y, tu sais. Enfin, un pigeon, ok, ça chie, mais un humain aussi, ça chie, tu vois. Et je finirai là-dessus.
0: Ce sera la belle conclusion. Bon, en tout cas, on est toujours sur l'info qui concerne Paris et la station de métro Palais Royal, où il s'est passé quelque chose sur un vélo. Il y a une intervention animale, du coup, je disais, sur ce vélo. Mais c'est une intervention, j'ai envie de dire, animale du domaine de l'insecte, là, je le dis. Je
1: de l'insecte que...
0: Ouais, ouais, l'insecte.
1: Il y a eu un nid d'abeilles.
0: Il y a eu tout à fait un...
1: C'est ça?
0: Non. Tout ça pour ça. Effectivement, cette semaine, à la station de métro Palais Royal, il y a eu une découverte d'un essaim, c'est comme ça qu'on appelle, de 10 000 abeilles hein, quand même, hein, attention, hein,
1: 10 000 abeilles.
0: Et donc il y a un apiculteur qui est venu les chercher et les récupérer pour les amener dans sa ferme, je pense, je présume.
1: Bah ouais.
0: Mais c'est assez fou que ouais, mais genre en plein Paris avec de la circulation comme ça que les abeilles décident.
1: Mais ça encore une fois, j'ai envie de dire, mais c'est à cause de Paris. Genre avant les abeilles elles avaient à butiner, maintenant elles savent plus où se foutre, elles se foutent sur des vélos, tu vois.
0: Ouais,
1: sont les abeilles,
0: ouais, les pauvres.
1: Les abeilles elles se mettent sur des vélib.
0: Non mais c'est horrible. Elles étaient mises sous la selle d'un vélo. Ouais, bah, et ça faisait une espèce de.
1: Mais en même temps, le mec, ça fait combien de temps il a pas fait de vélo aussi parce que.
0: Oui, effectivement. C'était un vélo abandonné, je pense.
1: Ouais.
0: Mais la forme de l'essaim, c'est très beau. On dirait une broche de kebab. Voilà pour ceux qui ont l'image en tête.
1: Bah alors, en vrai,
0: c'est assez stylé.
1: Bah bien sûr. En plus, c'est en alvéole. Ouais, parfaitement géométrique, genre. C'est
0: effectivement,
1: fou.
0: Effectivement, ouais, c'est assez fou. Et c'est comme ça qu'on fait du bon miel. Ouais. Voilà. On part tout de suite pour la troisième et dernière actualité de ce soir. C'est en Italie où un record du monde a été battu. Mais alors lequel?
1: La plus grosse pizza.
0: Non, pas du tout, pas du
1: c'est
0: tout.
1: Pas de la bouffe.
0: Ah, alors c'est à Londres, hein, pardon, c'est à Londres, mais c'est des Italiens qui ont battu le record, excusez-moi.
1: Ok, 10 Italiens à Londres.
0: On est, un petit indice, on est sur un 445 mètres de long.
1: Ah ouais, c'est genre un sandwich?
0: Non, enregistré au Guinness, Guinness Book, hein, des records du monde.
1: Oh non, mais...
0: Ouais, on est sur un plat, on pourrait dire, un plat...
1: Je reçois des messages auditeurs, là, en direct.
0: Dis-nous tout, Hugo.
1: J'ai des propositions.
0: Ah vas-y dis-moi.
1: On me dit la plus grosse broche de kebab.
0: Non, pas du tout.
1: Il y a Siana que j'embrasse qui est en Corse.
0: On t'embrasse.
1: Qui dit le plus gros zizi. Donc ça, Siana, s'il te plaît.
0: Alors 440 mètres, ce serait quand même assez assez gros. Hein,
1: Siana, t'es en train d'utiliser de la pollution numérique pour m'envoyer ça. Non mais s'il te plaît.
0: Pour vous donner un indice, si vous cherchez encore quel est ce mets qui a été enregistré au record du monde. Alors l'indice c'est quoi? C'est qu'il y a eu 19 000 œufs qui ont été utilisés pour faire
1: une
0: ça.
1: Omelette?
0: Non. Il y a eu aussi 400 kilos de sucre.
1: Qu'est-ce que tu fais avec des œufs et du... Un gâteau?
0: Un gâteau, oui, mais...
1: Un gâteau tiramisu?
0: Un tiramisu, tout
1: c'est
0: à
1: ça
0: fait. Bien sûr, 45.
1: Ah, malais.
0: 445 mètres, 440,5 mètres, pardon, de longueur pour le plus grand tiramisu du monde enregistré là, cette semaine. Donc, il y a eu 19 000 œufs, hein, quand même. 19 000 œufs, je sais pas comment on dit.
1: Ouais,
0: je sais pas comment on
1: dit. Sauf œufs, ça sonne pas.
0: Ça sonne pas, non. Ouais. 400 kilos de sucre et 128 000 biscuits, là, vous savez, les petites...
1: je sais pas comment on appelle ça. C'est un pognon, ça.
0: Ouais, ça coûtait un pognon, j'imagine.
1: Pour un tiramisu.
0: Le précédent record datait de 2019 avec 273 mètres cuisinés à Milan. Donc on,
1: c'est ça,
0: on
1: à
0: est
1: quoi
0: quasiment,
1: ça, ouais.
0: On a quasiment doublé. Je sais pas à quoi ça sert, surtout que ça, moi j'ai tendance à me dire que c'est pas dur en fait. C'est juste t'as des grosses quantités, mais
1: ouais,
0: c'est pas
1: ça.
0: Dur à faire en fait.
1: C'est
0: genre,
1: ça en vrai, les mecs.
0: Par contre, quelle horreur pour manger ça parce que ouais. Tu sais, c'est des œufs crus le
1: et
0: tiramisu.
1: J'espère que ça a pas été jeté au moins.
0: Bah,
1: tu
0: j'espère,
1: vois.
0: On c'est espère que ça a été mangé par toute l'Italie. Ouais. Bah écoute, c'est tout pour ce soir, Hugo, on a fini avec ces actus insolites.
1: Ciao les actus.
0: J'ai envie de dire que tout de suite on te retrouve ouais. Pour ta salade.
1: Pour ma salade, voilà. Et pour de la prévention contre les orages, parce que ce soir ça va péter.
0: J'adore, j'ai hâte de découvrir ça. Et ce sera juste après le remix de Sheng, dis-moi pourquoi. C'est pour toi Hugo ça.
1: J'adore, en plus c'est le remix, c'est
0: bien. Ah oui, bien sûr.

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0: êtes toujours sur RVE 103.7, bien sûr. On est dans la Pierre Hour encore pour une demi-heure. On est là jusqu'à 22h avant que Hugo ne mixe jusqu'à minuit.
1: Exactement, les gars.
0: Tu te sens prêté, hein, ready pour ton mix là?
1: Mais les mix, je suis toujours ready. Je suis toujours partant. Et d'ailleurs, j'annonce ce soir. En exclusivité,
0: c'est l'annonce.
1: Je vais mixer à la fête de la musique. Voilà. Donc venez nombreux.
0: Bravo.
1: Venez nombreux, je vais vous régaler.
0: La fête de la musique de Rambouillet, bien sûr.
1: Ah oui, de Rambouillet, exactement.
0: Bien sûr, qui se déroulera, à mon avis, le samedi 21 juin, hein, si j'ai pas de bêtises, ou le 22 peut-être.
1: 20.
0: Le 20, eh ben, et aucun des deux.
1: J'ai un petit truc aux auditeurs. Je vais essayer de faire, j'ai essayé de faire une rigolade. Parce que vous me vannez là-dessus, j'aime bien Ibiza et tout, tu vois.
0: C'est vrai qu'on te vanne beaucoup, tu parles beaucoup d'Ibiza, Hugo.
1: Exactement. Et tu sais que quand on demande, enfin, je sais pas si on va me demander ça, mais s'il y aura le programme en mettant le style musical.
0: Tu vas dire Ibiza?
1: Je vais dire Ibiza et on va voir si ça va passer.
0: Ah, écoute,
1: les gars, si vous voyez Ibiza, c'est une petite ref.
0: Tu nous viendras au courant.
1: Ah, c'est entre nous.
0: Dans le descriptif de le. De
1: ouais.
0: Le ah ouais, tu seras sur le paplard là, sur le.
1: Bah, peut-être, ouais.
0: J'adore, tu seras sur le prospectus.
1: Bah ouais, peut-être.
0: Trop bien. Tu te produis en tant que DJ Hugo, ce sera ça ton nom d'artiste?
1: Exactement, ça sera Hugo. Pas DJ.
0: Ah, c'est juste Hugo.
1: Ouais, c'est Hugo.
0: T'as fait de Maître Gims,
1: J'ai fait de Maître Gims, c'est vrai.
0: Effectivement, tu as quitté le milieu du DJ finalement.
1: Bah oh.
0: Bah lui, il a quitté le milieu du barreau.
1: Des maîtres, ouais. Voilà, du barreau.
0: Effectivement, et toi tu quittes.
1: Ouais, il est de l'autre côté là avec ses procès de toute façon.
0: Bon, Hugo.
1: Ouais.
0: C'est ton heure.
1: Jingle.
0: Allez, c'est parti. C'est là.

0: Eh oui tout le monde, ce soir. Ce soir c'est orageux, ce soir c'est la folie un petit peu. Est-ce que t'aimes bien les orages? Moi j'adore ça.
1: Alors ça commence comme ça?
0: Ouais.
1: Alors j'aime bien les orages, mais faut pas que je sois dedans quoi.
0: Mais tu sais que j'adore, tu sais, quand t'es chez toi au chaud et t'entends le tonnerre qui gronde, tu vois les éclairs et tout, t'es dans ton lit tranquille. Ça j'adore, ça c'est un menu préféré de toute ma vie.
1: Ok Baudelaire.
0: Et du coup j'ai quand même des conseils pour les petits aventuriers là. Parce que l'orage arrive. Il y a une alerte orage, je sais pas quoi là. Donc l'orage arrive les gars. Si vous nous écoutez, que vous êtes
1: alors on est en vigilance modérée. Voilà.
0: Ouais, mais pour moi modéré c'est déjà tu vois.
1: C'est vrai.
0: Ici la modération c'est attention. Et du coup j'ai des petits conseils pour ceux qui nous écoutent qui sont outside, qui sont dehors.
1: Ah bien sûr.
0: Premier conseil, s'éloigner des arbres. Bah oui, parce que les arbres ça fait office un peu de paratonnerre, voilà.
1: Pas bête.
0: Mais bien sûr, sous un arbre, en fait les gens ils se mettent sous un arbre pour s'abriter un peu de la pluie et tout, mais c'est l'arbre qui va choper l'éclair, donc attention, éloignez-vous.
1: Ok.
0: Bien sûr, un deuxième conseil en rapport avec ça, c'est sortir de l'eau, bah oui évidemment, parce que l'eau c'est conducteur.
1: Bah, tu sais que moi je me serais, franchement je me serais foutu dans l'eau en vrai.
0: Bah non, parce qu'imagine l'éclair il touche l'eau, bah ça conduit un
1: petit
0: peu.
1: Mais est-ce que même l'eau salée tu penses que c'est conducteur?
0: Alors ce qu'il faut savoir, parce que j'ai bac S et tout, c'est que l'eau salée est largement plus conducteur que l'eau plate.
1: Ah ouais, je savais même pas.
0: Ah si, exactement, parce qu'il y a des ions et tout avec le sel qui fait transiter l'électricité. L'eau plate est beaucoup moins conductrice, mais elle l'est quand même. Voilà.
1: Okay.
0: Mais le pire c'est ceux qui sont dans la mer, là faut sortir tout de suite.
1: Ok.
0: Eh oui, voilà. Ah, troisième conseil, s'abriter dans une habitation. Bon, bah ça c'est logique, écoutez, ça c'est logique. Descendre au plus vite si on est en montagne, bah oui, parce que les éclairs ils vont au plus court, donc ils frappent les sommets.
1: Ok.
0: Et enfin, dernier conseil, ne pas porter d'objets métalliques. Eh oui.
1: Bah oui.
0: Par exemple, si vous avez un club de golf, bah il part.
1: Un club de golf.
0: Outil de jardinage, c'est pareil. Un parapluie.
1: C'est très précis.
0: Attention, parce que parapluie. Parapluie, c'est pareil, hein. Parapluie, attention. On le tège, sauf s'il est en plastique.
1: Ok, ouais.
0: Et voilà. Et du coup, eh ben, attention aux orages, parce que ce soir, ça va être orageux. Voilà, petite prévention.
1: Ok.
0: Maintenant, j'ai envie de parler, en parlant d'éclairs, j'ai envie de parler de mode.
1: Ah, oui.
0: Pour moi, la mode, c'est des éclairs, c'est bim, bim, bim, c'est des flashs. Des flashs.
1: T'as bien raison.
0: Et du coup, j'ai 12 tendances mode du printemps-été 2026.
1: Ah, j'adore, on est en plein dedans.
0: Bien sûr. J'ai d'abord le rose à red, c'est-à-dire que le rouge écarlate.
1: Ah d'accord.
0: Le rouge écarlate va revenir très fort. Pour tous ceux qui ont des tenues rouges, c'est le moment. C'est le un petit peu rouge rose d'ailleurs.
1: Ok.
0: Deuxième tendance, j'ai le health for leisure. Je sais pas ce que ça veut dire.
1: Ah là là, la traduction.
0: Mais en gros, c'est un petit peu des vestes.
1: T'as
0: un
1: pas le tweak.
0: Ouais, si j'ai le tweak, j'ai un score de ouf, mais là, leisure, je sais pas, je l'ai pas. Et en fait, c'est de la veste en cuir qui revient très très fort. La veste en cuir, mais légère.
1: Ouais,
0: pas la veste
1: vrai.
0: En cuir épaisse, la veste en cuir légère qui revient très très fort cet été. On a aussi carte blanche, c'est-à-dire s'habiller tout en blanc. Ça, j'aime beaucoup. Ça, j'avoue que je m'habille souvent
1: bien.
0: En blanc.
1: Mais c'est très été, ça, par contre.
0: Ouais, et en plus, on n'a pas trop chaud, quoi, justement, on s'habille en blanc.
1: Ouais, c'est vrai.
0: On a un petit style, c'est Hot Denim. Denim.
1: Oh. Ouais, le denim.
0: C'est le grand bleu. S'habiller en petit bleu océan, tu vois.
1: C'est un petit peu
0: bleu
1: jean, océan. Quoi. Un petit peu
0: exactement,
1: jean,
0: le jean. Mais alors, le jean un peu bleu océan. C'est-à-dire pas le jean délavé, le jean qui pète.
1: Ah oui, oui, oui. Moi, j'aime bien ce jean.
0: Un petit peu gris, limite. Ouais. Tu vois, un petit peu gris.
1: Ok.
0: Voilà.
1: Ok.
0: J'ai envie d'en donner une deuxième. Pour une avant-dernière pour finir.
1: Ouais.
0: Seconde peau, c'est-à-dire s'habiller en beige. Voilà. Le beige transparent.
1: Pas mal, ouais, pas mal. Mais ça fait traiter ça aussi. Hein.
0: Ouais, c'est beige transparent, c'est-à-dire que c'est des vêtements quasiment transparents.
1: Ça, faut être beau gosse pour le porter, ça.
0: Exactement, ouais, faut un physique qui donne.
1: Faut avoir sûr de son corps. Ouais. Être sûr de son corps, pardon.
0: Et j'ai envie de dire, le dernier.
1: Ouais.
0: Et peut-être le plus important.
1: Ah.
0: Léger comme l'air.
1: Ah.
0: Je l'ai appelé comme ça. C'est le foulard.
1: Le foulard.
0: Le foulard pour homme, pour femme. Le petit foulard qu'on sort en soirée.
1: Ouais,
0: on même en tenue légère, on met un petit foulard. Ouais, ça fait un petit côté pop.
1: Voilà. Un petit côté pop.
0: Bah, un petit côté pop.
1: Ça, ce sera pour la semaine prochaine. Hein, parce que, attention, il va repleuvoir, il va refaire des folies là.
0: Justement, c'est pour ça, genre, moi, je suis prévoyant, j'ai mon petit foulard. Qu'est-ce qui se passe?
1: Tu as raison. Toujours avoir un foulard.
0: Et vous savez,
1: ça sert de serviette.
0: Même si c'est faux. Dans le jingle de la Pierre, là, on me dit, ouais, Hugo, il est riche comme un château, je sais pas quoi, n'importe quoi, je parle du tout.
1: Oui, dans
0: mais
1: le jingle
0: même,
1: de l'émission, effectivement.
0: J'ai envie de parler d'immobilier ce soir.
1: Ah, bien sûr, sans transition.
0: Est-ce que vous connaissez, ouais, bien sûr, vous connaissez l'agence
1: la série sur Netflix.
0: Ouais, avec les mecs, là, ils vendent des villas de ouf.
1: J'ai eu écoute ces trucs.
0: J'ai Raphaël Kretz.
1: Ouais.
0: Un des personnages de l'agence, hein, voilà. C'est un peu une télé-réalité, hein. C'est des mecs qui existent vraiment, après, je pense, un peu romancé et tout, mais c'est des gars qui existent vraiment, qui vendent vraiment des maisons. Et ben du coup, il évoque trois erreurs qui coûtent cher aux vendeurs d'un bien immobilier.
1: que, la que, première, quelles sont-elles?
0: Surévaluer le marché.
1: D'accord.
0: Voilà, c'est genre tu mets ta maison super chère et tout. Ils disent ça sert à rien, ça sert à rien. T'auras pas de crédibilité et tout. Ça va partir et les gens vont se lasser de toi.
1: Ok.
0: Voilà. Multiplier les intermédiaires, c'est-à-dire faire recours à plusieurs agences de vente et tout, ça sert à rien aussi. Ça sert à rien aussi parce que ça donne une illusion de puissance commerciale, mais en réalité ça dilue le message, tu vois.
1: Okay.
0: Lui il parle pour les mecs qui ont des maisons à 10 millions d'euros, tu vois. Je pense pas que ça nous concerne trop, mais. Et le troisième et pas des moindres, c'est négliger la mise en scène. Il faut faire des belles photos de sa maison. Mmh. La belle lumière, la belle décoration, quitte à retoucher légèrement.
1: Alors,
0: et faire des belles lumières.
1: Moi j'ai une question par rapport à ça.
0: Ouais.
1: Je me suis fait avoir plusieurs fois par le grand angle du téléphone.
0: Ah oui. Ah, ça, c'est
1: Est-ce que c'est une bonne ou mauvaise option ça de faire un grand angle? Par exemple, j'ai souvent eu ça sur le Airbnb, tu vois.
0: Ah justement.
1: Et le grand angle me piège parce que j'ai l'impression que c'est grand et du coup j'arrive, je suis un peu déçu. Est-ce qu'il faut le faire quand même ou pas, ton avis?
0: Justement, t'es l'exemple parfait, ça t'a piégé, donc c'est que ça marche.
1: Ouais,
0: mais
1: oui.
0: Après, attention parce que c'est piégeur. Voilà. Si vous êtes un peu malhonnête, vous faites le grand angle. Mais c'est vrai que ça, t'as l'impression que la pièce elle est immense alors que.
1: Dans tous les cas, t'arrives, tu visites le truc donc tu te rends compte. Donc ouais. Est-ce que vaut mieux pas faire le grand angle directement? Je sais pas, tu vois.
0: Mais c'est vrai que le grand angle, alors le grand angle casse les proportions. Pour moi, je serais contre le grand angle. Sauf bien si, bien sûr, tu sais, en Airbnb, les mecs ils
1: oui,
0: vont pas
1: bien
0: venir.
1: Sûr, oui,
0: mais après, c'est pas bien en vrai, c'est pas bien, c'est de la magouille, ça c'est moche.
1: Bon, après, perdu le temps,
0: si
1: ça,
0: vous avez
1: ça
0: un
1: se
0: beau
1: voit
0: bien,
1: quand même que c'est un grand angle, tu vois. Tu sens
0: bah
1: que.
0: Ça sert à rien de mentir quand même. Respecter les gens.
1: Respectez-vous bien, bien sûr.
0: Voilà.
1: Pardon. Non, mais je croyais que c'était tout pour toi.
0: Je voulais parler de musique.
1: Ah, bah parlons de musique.
0: Et de DJ, évidemment.
1: Ah.
0: J'ai les DJ français les plus écoutés au monde en ce moment.
1: Ah, c'est du mois d'avril, c'est quoi?
0: C'est
1: du tout frais, là.
0: Voilà, c'est du tout frais. Bon mois d'avril 2026.
1: On commence par quoi? Le 5e, le 10e, on fait quoi?
0: Est-ce que tu. On peut commencer par le. Je sais pas combien j'en ai en fait.
1: Allez, va pour le 5e. Fais-moi un top 5, tu sais quoi?
0: Bien sûr, je vais faire un top 5.
1: Si je peux me permettre de commander.
0: Top 5, on a Bob Sinclair.
1: Ah, bien sûr,
0: bah
1: qui
0: oui,
1: revient.
0: Bob Sinclair qui revient très fort. Qui a un peu des vibes africaines, etc. Comme il
1: ouais,
0: le dit.
1: Ouais, c'est vrai. Qui est très drôle d'ailleurs sur TikTok. Hein.
0: Ouais, Bob Sinclair, il est en roue libre.
1: Il est
0: en roue libre,
1: est
0: on
1: très
0: le dit.
1: Drôle. Il a compris comment ça marche.
0: Exactement.
1: Contrairement
0: en 4e.
1: À ton idole. Ouais,
0: on a Ugel.
1: Ah oui, tu m'en as parlé récemment.
0: Tu sais que ça m'étonne. Mais attention, c'est un très bon DJ, très bon artiste. Mais
1: Ugel.
0: On n'entend pas si souvent parler de lui, en France en tout cas.
1: Bah,
0: lui, il est
1: plus
0: connu dans le monde
1: pas,
0: qu'en France. Ce qu'il
1: pas.
0: Faut savoir.
1: Okay.
0: En troisième, là je parle en termes de stream, hein, c'est Daft Punk qui malheureusement a mis fin. Mais évidemment, les Daft Punk.
1: C'est toujours écouté, hein.
0: Bah
1: fort.
0: Oui, ça reste incontournable. Ils ont été séparés en 2021.
1: Bah oui.
0: Mais voilà, bon bah écoutez, c'est intemporel.
1: Il y a des beaux featuring en même
0: c'est
1: temps.
0: C'est la French Touch comme on dit.
1: Oui, c'est les prémices.
0: Bah oui, en deuxième, à ton avis, en deuxième.
1: Bah DJ Snake.
0: Bah exactement,
1: ah
0: c'est
1: oui,
0: DJ Snake. Voilà.
1: Le petit serpent.
0: Même s'il a sorti un album, on va pas se le cacher, c'était un petit flop.
1: Oui,
0: m'en fous, je le dis. M'en fous, je le dis. Voilà,
1: écoute,
0: bah ouais,
1: oui,
0: je le dis.
1: Ça arrive.
0: Mais quand même, il a tellement de hits qu'il reste, deuxième, quoi. C'est vraiment un incontournable. Et en premier, évidemment,
1: Ton idole.
0: Voilà, le roi d'Ibiza.
1: Bien sûr.
0: David Guetta.
1: Mais d'ailleurs, attends, il m'a passé un coup de fil ce matin. Je vais essayer de l'avoir au téléphone.
0: Ah ouais,
1: attention. Ah bah c'est David Guetta qui rentre dans le studio. Comment tu vas David ce soir?
2: Ça va super bien et vous là? Je suis en direct Ibiza là, je suis sur ma terrasse, je prépare le set pour Universe.
1: Ok, tu t'aimes bien là, la Happy Hour toi là?
2: J'adore cette émission, surtout quand il y a des DJ sets, j'aime bien en passer. En plus le jingle c'est Titanium là, j'adore, ça met une bonne vibe.
1: Ici David, tu sais on a un DJ, hein, on a le DJ résident de RVE, c'est...
2: Ah ouais, DJ Hugo.
1: C'est Hugo, ah, tu le connais déjà?
2: Bien sûr, j'hésite à l'inviter à Ibiza dans ma résidence.
1: Ok, est-ce que tu aurais un conseil peut-être pour Hugo qui aimerait faire des prestations d'une grande ampleur?
2: Ouais, j'ai envie de dire Hugo, faut voir la vibe avec le public. Faut que tu ressentes le public, l'énergie qu'il te donne, tu vois, c'est un échange d'énergie entre toi et le public.
1: Ok, j'aime bien. Sinon, mon David, pour finir peut-être... Un conseil pour je sais pas, pour tous les amoureux de France, un conseil d'amour peut-être que tu pourrais nous faire.
2: Écoutez les Français, je vous aime trop là.
1: Ah, David, il est parti là.
2: J'ai mal à la gorge du coup. Bah, attendez.
1: C'est
2: je vais faire le stade de France là en juin 2027.
1: En fait, on est guitare, c'est de plus en plus
2: mec,
1: un
2: craquette.
1: En fait, c'est juste un craquette.
2: Ouais, c'est ça. C'est ça.
1: Bon, bah en tout cas, David Guetta qui reste le numéro 1 des streams français en termes de DJ, hein, c'est ça?
0: Bah oui, parce que là, il fait plein de reprises, tu vois, il a fait I'm Good, c'est une reprise, il a fait Ouais. Bien sûr, Bonnie Tyler, Together, le truc comme ça. Il est en train de sortir des reprises, mais moi j'attends, je lui dis David Guetta, vu que tu m'écoutes, j'attends un nouvel album avec des inédits.
1: Ah bah oui,
0: j'avoue. Il a 57 ans, mine de rien. D'ailleurs, j'ai vu une petite info,
1: ouais,
0: si je peux dévier, vite
1: oui,
0: fait.
1: Dévie.
0: J'étais en train de regarder, parce que voilà, je regardais les programmations d'Ibiza.
1: Ok, d'accord.
0: Et j'ai vu un peu une folie quand même, mine de rien. Ah. C'est que Jean-Michel Jarre, il va faire une soirée à Ibiza à 77 ans.
1: Ouais, c'est fou.
0: À Ibiza. Et je trouve ça fou en vrai.
1: Tu sais que c'est à l'heure actuelle, je crois, l'artiste qui a fait le plus gros concert français. Hein.
0: En Russie, ouais.
1: Il y avait en Russie et aussi en France, hein, devant la Défense.
0: Ah, je sais
1: plus ça. Sur l'arche, enfin, sur le parvis de la Défense. Voilà.
0: Mais je trouve que c'est une folie que le mec, il a 77 ans, tu sais, il va se faire une résidence à Ibiza et tout.
1: C'est incroyable.
0: Je sais plus le nom du club.
1: Mais moi, je sais pas toi, mais je ne connais aucun son de Jean-Michel Jarre.
0: Alors, en vrai, je vais pas faire genre.
1: Ah, on est d'accord.
0: J'en connais qu'un seul.
1: Ah ouais, t'en connais quand même un. Okay.
0: Oui, alors je vais dire pourquoi je le connais, parce qu'il y a une très bonne série sur Canal Plus qui s'appelle OVNI.
1: Ok.
0: Et le générique, c'est une musique de Jean-Michel Jarre, et j'avais bien kiffé.
1: Ah, ok.
0: Et c'est le seul que je connais, je vais pas mentir.
1: Ah bah, j'avais pas, tu vois. Ok, trop bien.
0: Mais en tout cas, une légende quand même, une légende de la,
1: bah,
0: de la
1: sûr,
0: musique.
1: Bien sûr, une légende. Une
0: bah, le plus grand concert du monde, mine de rien, c'est lui.
1: C'est vrai, effectivement.
0: Et voilà.
1: C'est tout pour toi, mon Hugo?
0: J'ai un horoscope.
1: Ah, bien sûr, l'horoscope fait.
0: Mais c'est un horoscope qui est un peu en lien avec ce que tu as fait après.
1: Ah, bah, vas-y, j'attends.
0: Ça va parler de sexe.
1: Oh là là là.
0: Est-ce que je peux ou pas?
1: Eh ben, bien sûr. Et juste après, il y aura la question coquine.
0: Bah, oui, c'est pour ça.
1: Bah, bien sûr.
0: J'ai le profil sexuel par signe astrologique.
1: Ouais.
0: Le bélier. Ah. La femme bélier est généralement épanouie. Mmh. C'est plus pour les femmes, attention.
1: D'accord.
0: Le taureau. Non, en vrai, c'est pour tout le monde. Le taureau. Pour les taureaux, la sexualité et le sentiment vont de pair. Donc, les taureaux, ils ont besoin de sentiments.
1: Ok.
0: Les gémeaux, ils ont besoin d'érotisme. Ils ont besoin de dialogue et de communication.
1: Ouais, je suis d'accord.
0: Les cancers.
1: Ouais.
0: Eh ben, ils peuvent pas s'épanouir juste physiquement.
1: D'accord.
0: Voilà. Il faut un accord émotionnel avec le partenaire. Les lions. La sexualité est primordiale pour les lions. Il n'y a pas débat, tu vois. Il n'y a pas débat.
1: Ok.
0: Les vierges. Les vierges ont tendance à analyser trop leurs envies, leurs goûts et leurs pulsions sans être vraiment. Elles observent, quoi. Elles sont un petit peu trop focus-slash,
1: les
0: vierges.
1: Mais c'est pour ça qu'elles le restent, hein, vierges.
0: Elles observent, quoi. Elles sont un petit peu trop focus-slash, les vierges.
1: Mais c'est pour ça qu'elles le restent, hein, vierges.
0: Les balances, ouais. Ils ne

0: ils ont une certaine peur. Ils ont une certaine peur. Ils sont pas assez confiants.
1: Très bien.
0: Voilà. Les Verseaux, ils sont pas du genre à perdre le contrôle. Tu vois, ils tiennent tête et tout. Eux, faut vraiment, tu vois, pour qu'ils y aillent, faut vraiment les convaincre.
1: Ok.
0: Et enfin, pour les Poissons, il y a différentes formes. Voilà, tantôt ouragan, tantôt lover, on va dire, pour rester dans des termes un petit peu soft.
1: Ok. C'est tout pour toi ?
0: Eh oui.
1: Eh ben merci, on a fait les 12 signes astrologiques du coup.
0: Il y en a beaucoup.
1: Eh ben vu qu'on parle de sexe, on va enchaîner tout de suite avec la question coquine.
2: Et maintenant la question co. La question in, c'est la fameuse question coquine.
1: Ah là là, merci. Merci mon Jean-Luc hein, pour cette introduction, ce jingle qui est magnifique.
0: La fraîcheur.
1: On part tout de suite dans le lit.
0: Ah ouais ?
1: Dans le lit des Français et des Françaises ce soir, puisqu'on va un peu en apprendre un peu plus sur vous, mesdames et messieurs. Alors, on part avec un chiffre. On est en approche de l'été, on est en fin de vacances, hein, les vacances se finissent demain, pour notre magnifique zone C parisienne. Hugo, à ton avis, combien des Français et des Françaises estime avoir plus envie de sexe pendant les vacances, qu'elles soient été, hivernale.
0: Par rapport au temps normal, quoi.
1: Ouais, en vacances, quoi, voilà.
0: Bah écoute, pour moi, ça me paraît tellement logique, je vais donner un gros chiffre, je vais donner 80% parce que c'est logique.
1: Mais alors ?
0: Bah en vrai, t'as plus de temps, t'es plus tranquille, t'es moins stressé.
1: Oui.
0: Non, t'es pas d'accord ?
1: Bah, il y en a peut-être qui le font pour se déstresser, justement.
0: Bah ouais, mais pour moi, je reste sur mon chiffre, je m'en fous, je reste sur mon chiffre. Et ça me paraît tellement logique.
1: La réponse va te surprendre.
0: Bah oui.
1: Seulement 56% des Français et des Françaises estiment avoir plus envie de sexe pendant les vacances.
0: Ah ouais.
1: Alors je sais pas, peut-être qu'il y en a aussi qui peuvent expliquer ça par le fait qu'en vacances ils ont juste envie de profiter du soleil. Des rayons de soleil plutôt que des rayons de.
0: Et genre en fait
1: corps.
0: Quand ils taffent, ils ont tellement rien à faire qu'ils font ça.
1: Mais c'est ça, il y a
0: ils
1: un peu un côté. Il y a un peu un côté défouloir, non, c'est un peu gros, mais un peu déstressant, tu vois.
0: Ouais, je sais pas, ça me semble bizarre, ça me semble pas sincère, tu vois.
1: Je sais pas, mon goût, je sais pas.
0: Bon, en tout cas, curieux, quoi, curieux le chiffre.
1: Toi, t'es une énorme bête de sexe pendant les vacances, toi, c'est ça que t'es en train de me dire?
0: Non, pas du tout, mais je trouve que.
1: Allez, dis-le.
0: Forcément, mais non.
1: Mais dis-le.
0: Mais non, je sais pas, ouais, peut-être.
1: Allez, dis-le.
0: Ah, je suis une grosse.
1: Ah, je te comprends.
0: Non, mais en vrai, pour moi, tu vois, quand tu travailles,
1: ouais.
0: Mais alors c'est très bien, tu vois. Mais quand tu travailles, t'es plus pressé. Le lendemain, faut se lever tôt, je sais pas quoi. Tu rentres tard, faut se préparer, faut se bouger. Hein, déjà, le travail, ça m'énerve le travail, je suis contre le travail. Mais du coup, bah, forcément, quand t'es en vacances, t'as beaucoup moins d'horaires, t'es plus chill, tu profites.
1: Mais
0: quoi,
1: alors,
0: tu...
1: des fois, on a tellement de temps libre, justement, qu'on ne sait pas, tu vois, on n'y pense plus en fait. En vrai.
0: Bah ouais, mais si t'en penses pas, c'est que t'as pas envie, tu vois. Mais justement, ça. Enfin bon. Ouais,
1: j'essaye de défendre cette statistique. Bon, en tout cas, l'émission touche bientôt à sa fin, mais restez avec nous. Il reste encore deux moments phares dans cette émission, c'est la séquence du débat et la séquence des problèmes auditeurs. Bien sûr, vous nous avez envoyé vos messages sur le Insta de l'émission Happy Hour RVE. Vous pouvez encore le faire si vous avez des problèmes là à nous évoquer et on essaiera d'y répondre. Mais c'est juste après le son en featuring, le son de Gims, pardon, en featuring avec Maes. Ça s'appelle T'avais raison. Et ouais. A tout de suite, on arrive, bougez pas.
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0: Allez, vous êtes toujours sur RVE, c'est la POR, il nous reste 10 minutes à passer ensemble et tout de suite, c'est l'heure des problèmes auditeurs.
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0: Et oui, c'est l'heure des problèmes auditeurs, bien sûr. Vous nous avez envoyé vos messages sur le compte Insta de l'émission Happy Hour RVE. Et on va tâcher d'y répondre sagement avec mon Hugo.
2: Exact.
0: Bien sûr, on commence en amitié. On a Eva qui nous envoie un message. Nous disons, ma meilleure amie me copie sur tout.
2: Oh, c'est pas
0: elle
2: bien.
0: A la même coupe de cheveux, on a tous les deux une frange. Elle a acheté le même parfum dernièrement. Elle a le même style de vêtements que moi. Je ne sais pas si je dois lui dire, parce que je trouve ça délicat. Je ne sais pas si elle me copie volontairement parce qu'elle est fan de moi, ou si elle est un peu jalouse. Alors, Eva.
2: Ça, c'est un problème.
0: C'est un problème qui me parle pas, parce que je l'ai jamais eu.
2: Moi, je vois. Ça, je l'ai pas eu, mais je vois le truc. Ouais. Et pour moi, j'ai envie de te dire, Eva, en vrai, c'est pas un problème pour toi, c'est un problème pour ta meilleure amie qui a du mal à s'affirmer. Et du coup, t'es un peu son exemple. À mon avis, ça sert à rien de lui dire parce que ça vient peut-être d'une timidité, de quelque chose, genre d'un mal-être, j'en sais rien. Et donc, Eva lui dit pas frontalement, tu vois. Mais tu peux lui dire, ah ouais, je m'en ai habillé pareil. Ou alors, le jour où elle tente un truc différent de toi, tu dis, ah ouais, t'es grave bien habillé. Pour lui montrer qu'elle peut s'affirmer.
0: C'est pas mal ça.
2: Ouais. T'es fort. Faut pas lui trop l'embrouiller, tu vois, parce que la pauvre, c'est pas pour t'embêter.
0: Ah, t'es fort. Bah, tu sais quoi, j'aurais pas dit mieux.
2: C'est comme ça que je le vois, moi.
0: J'aurais pas dit mieux. On a un autre message, toujours en amitié, apparemment. Ouais. Puisque on a Erwan qui nous envoie un message qui nous dit. Comment ça encore ?
2: Bah Erwan, il revient tout le temps.
0: Erwan. Ah, mais Erwan, c'est un fidèle auditeur, je pense.
2: Ah ouais.
0: Bah on t'embrasse, Erwan. Si tu nous écoutes tous les samedis soirs, ça fait plaisir. Erwan nous dit que chaque fois qu'il raconte une anecdote, son pote lui dit. Alors attends, je remets les mots dans l'ordre, Erwan, attention. Ah oui, d'accord, ok. Donc Erwan, apparemment, il a un problème avec son pote, c'est que dès qu'il raconte une anecdote, son pote est obligé de lui raconter un truc sur lui.
2: Ah, je
0: en gros, il dit genre, il passe très vite à lui, quoi, en fait. Il parle très souvent.
2: Ah, c'est chiant.
0: Et il sait pas, il sait pas quoi lui dire, en fait. Il sait pas comment lui faire remarquer. Ça, c'est un problème finalement assez récurrent, j'ai envie de dire.
2: Moi, je peux avoir ce défaut un peu, je pense.
0: Bah. Non, parce que tu t'intéresses quand même à la vie des gens. En fait, je pense que c'est pas grave si ton pote le fait, mais il faut que derrière il y ait une contrepartie, tu vois. Il faut qu'il donne du grain à moudre dans ta vie aussi, tu vois. Il faut qu'il s'intéresse un minimum à toi. S'il s'intéresse pas du tout à toi, je pense qu'il a besoin qu'on parle de lui. Et je sais pas. Change de pote.
2: Ouais.
0: Change de pote, mon Erwan. On a un autre problème. Alors là, c'est un problème assez atypique. C'est assez atypique, c'est Roman.
2: Ah.
0: Pardon, qui nous envoie un message en lui disant que elle est en couple depuis 5 ans et son mec l'a demandé en mariage.
2: Ah ouais.
0: Enfin, voilà, en fiançailles, quoi, je sais pas comment on dit, mais en mariage, ouais. Et c'est mignon ou pas, mais c'était dans une boîte de Kinder Surprise. Et du coup, elle a peur parce qu'elle a trouvé le geste mignon, mais elle a peur qu'il prenne le mariage comme un truc de drôle.
2: Ah oui, je comprends. Ah oui,
0: Roman a 27 ans, voilà, pour la précision qui n'est pas des moindres.
2: Bah, tu sais que ça me choque pas qu'elle le pense comme ça parce que moi aussi.
0: Ah ouais, je suis d'accord.
2: Je suis assez d'accord avec l'analyse.
0: Après, faut voir.
2: Je sais pas quoi dire de plus parce que je suis d'accord avec ce qu'elle dit.
0: Peut-être c'est une ref en commun que vous avez, le Kinder Surprise, c'est peut-être un truc un petit peu.
2: Ouais, mais même.
0: Bah attends, imagine, premier date, ils ont acheté un Kinder Surprise. Peut-être ça peut être une référence aussi, tu vois.
2: Là, je veux bien.
0: On n'a pas le contexte, Roman.
2: Mais dans tous les autres cas, c'est vrai que l'analyse est bonne. Après, attention, c'est rien de méchant, c'est pas non plus super grave.
0: Non, c'est rien de méchant.
2: Mais c'est
0: évidemment.
2: Vrai que bon, c'est un petit peu un rigolo, quoi.
0: C'est un petit peu un rigolo, effectivement. Effectivement. Bon, écoute, on n'a pas d'autres messages. Il nous reste 6 minutes à passer ensemble. J'avais envie quand même qu'on s'écoute Julien Clerc, Lily voulait danser.
2: Bah oui.
0: Mais il nous reste le débat à faire.
2: Ah.
0: Le débat.
2: J'aime bien ce débat.
0: Le débat. Bon, allez, tu sais quoi, je mets le jingle. Allez, j'en ai rien à foutre, je mets le jingle.
2: Bah oui.

0: J'adore ce jingle.
1: Oh, c'est un son carrément le jingle, c'est un son.
0: Faut le sortir.
1: Il faudrait peut-être le faire en version plus courte, hein, ce jingle.
0: Ouais, j'aime bien moi, il est parfait.
1: Bon, en tout cas, le débat de ce soir, il va pas être compliqué. Il y aura, je pense, un pour et un contre, à mon avis.
0: Ah.
1: C'est sur l'été qui approche, hein. On a eu une semaine de fou avec beaucoup de chaleur, beaucoup de soleil. Et moi, on n'est pas encore en été, c'est dans un mois et demi, mais j'ai envie de déjà poser le débat, qui est le suivant. Est-ce que l'été, c'est surcoté? Moi, je me place en pour. Parce que je trouve qu'effectivement c'est surcoté, on a trop chaud.
0: Là, je suis pas d'accord.
1: On respire plus, on veut pas aller dehors parce qu'il fait trop chaud, on cherche les endroits d'ombre, on marche là où il y a les toits qui font de l'ombre. Je trouve ça insupportable, je sais pas ce que t'en penses, mon Hugo.
0: Moi, je suis pas du tout d'accord. Ce qu'il faut savoir.
1: Non, arrête.
0: L'été, tu vois, c'est pas des fausses promesses. Et j'ai envie de dire, par exemple, là, on est en printemps. Printemps,
1: ouais.
0: Le printemps est vicieux parce que le printemps là il fait beau, la semaine prochaine il fait pas beau. L'été au moins, t'es fixé, tu sais que quoi qu'il se passe, il va faire beau. Au pire, s'il fait pas très beau, c'est pas grave, t'as pas froid et il fait quand même bon. Pour moi, l'été, c'est une valeur sûre. Tu peux te dire, vas-y, l'été, je prévois une soirée l'été. Je sais que quoi qu'il se passe, la soirée, elle se fera, il fera beau. On va dire, ou il fera bon. Tu vois ce que je veux dire? L'été, il te déçoit pas, l'été.
1: T'as pas tort.
0: Promesse.
1: T'as pas tort là-dessus. C'est vrai que tu peux prévoir une sortie, genre typique, genre une sortie vélo avec ta meuf ou quoi, une sortie pétanque, machin.
0: Ah ouais.
1: Si t'es en avril, tu dis, ah ouais, mais c'est à condition qu'il fasse beau.
0: Alors exact. Que j'ai pas les conditions.
1: Mais bien sûr.
0: Bah oui.
1: Alors que si t'es en été, tu sais que globalement, à moins qu'il y ait un gros orage.
0: Bah ouais.
1: Comme peut-être ce soir d'ailleurs.
0: C'est clair.
1: Tu as raison. Tu marques un point dessus.
0: Bah,
1: et qu'est-ce que t'en penses du fait qu'il fasse trop chaud, qu'on te sue de fou?
0: Bah alors, moi, ce que je pense, c'est parce que je passe mes vacances d'été, je passe souvent en Bretagne.
1: Ah oui, bah évidemment.
0: Et qu'en Bretagne, c'est un petit coin de fraîcheur. Du coup, j'ai pas ce problème. Mais alors, je suis complètement d'accord que des fois. Bah alors. Plus pour les sudistes, mais comme on est dans les Yvelines, je pense que ça passe encore. Dans les Yvelines, on n'a pas trop de jours quand même où il fait trop chaud.
1: Non, c'est vrai, t'as raison.
0: Mais en vrai, ça reste un petit bonheur, mais ça dépend pour qui, parce que bien sûr, ceux qui travaillent dehors, etc., ils crèvent de chaud. Mais les soirées d'été, où genre il a fait genre 30, 40 toute la journée, la soirée il fait 25 et tout, c'est un pur bonheur en vrai.
1: Alors, c'est vrai que t'apprécies plus la fraîcheur en
0: bah
1: été.
0: Ah oui.
1: C'est vrai que tu marques un
0: les
1: point
0: petites soirées d'été, là, quand c'est un petit peu, tu vois le soleil qui se couche, il fait encore bon temps en t-shirt,
1: ouais,
0: t'es bien.
1: Vrai. Non, et
0: c'est
1: puis, magnifique. Alors, c'est vrai que le soleil qui se couche à 22h.
0: Ah ouais.
1: Ouais, non,
0: ah
1: quand
0: ouais.
1: Même. Non, c'est vrai.
0: Ah, je t'ai fait changer d'avis.
1: Ah, t'as marqué 3 points d'un coup là, j'ai aucun point. Moi, peut-être l'argument de transpirer, peut-être, c'est chiant. Tu peux me valider.
0: Ah bah, vas-y,
1: tu me valides ça?
0: Bah oui, je te le valide, oui,
1: bon,
0: parce
1: ouais,
0: que c'est la vérité.
1: Tu me valides ça, et ça fait donc 3.
0: Il faut s'habiller en blanc l'été, hein.
1: C'est vrai, t'as raison. Bon, je pense que ça fait 3-1 dans ce débat. Tu l'emportes largement. C'est un débat très court. Hein, très
0: j'ai aimé ce débat.
1: T'as dit quoi?
0: J'ai aimé ce débat. En
1: bah, moi aussi, j'ai aimé ce débat, bien sûr. Il faudra qu'on pense à prendre un peu plus de temps pour les faire la semaine prochaine parce que
0: bah,
1: c'est
0: ouais.
1: Quand même. Je pense que ça intéresse les auditeurs. Bon, mon Hugo, est-ce que tu es prêt pour ton mix? Parce que nous, on va se quitter, malheureusement.
0: Exactement.
1: Hein, il est 22h bientôt.
0: J'ai un petit avertissement, advertising
1: ah,
0: pour
1: sûr.
0: Les auditeurs. C'est qu'en gros.
1: Alors, attends, pause.
0: Oui.
1: J'aimerais que tu me fasses cet avertissement sur le début de Julien Clerc.
0: Ah,
1: Lily voulait les danser.
0: J'adore. Le mix que vous allez entendre à partir de 22h jusqu'à minuit, il va être en deux parties. À un moment, à 23h pile, il y aura
1: d'accord.
0: Un stop horaire qui va le couper. Mais c'est pas grave, la suite sera juste après.
1: D'accord,
0: voilà. Ne soyez pas surpris, ça va couper sur un drop, mais c'est pas grave.
1: Écoute, c'était une bonne précision. On te retrouve dans moins de 2 minutes. En attendant, on s'écoute un petit bout de Lily voulait les danser. Et puis bonne soirée, bon week-end. Passez une bonne semaine, malheureusement, qui sera pluvieuse.
0: A tout de suite.
1: Mais on vous embrasse. À la semaine prochaine pour l'Happy Hour à 21h. Et à tout de suite, mon Hugo, pour ton mix.
0: Je prends les platines.
1: Allez, c'est parti.

Salut, salut, c'est toujours Valentin de l'Happy Hour. Alors je voulais faire un petit message parce que effectivement Lily voulait danser, s'est coupé un peu trop tôt. J'embrasse ma mère et mon père hein, qui apparemment écoutent la radio et qui voulaient écouter un peu plus Lily voulait danser. Écoutez, je vous fais une promesse, c'est que la semaine prochaine je le passerai en entier cette fois-ci. Voilà, en attendant je vous fais des gros bisous à toutes et tous qui écoutaient RVE ce soir, en ce soir presque orageux. Vous écoutez bien sûr Hugo, le DJ Hugo qui va vous mixer jusqu'à minuit. Voilà, 2 heures de mix de pur kiff, j'ai envie de dire. Passez une bonne soirée.

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et je fais une grosse dédicace à l'animateur phare de l'apéro, à Valentin qui nous écoute ce soir en rentrant chez lui. Un gros big up à Valentin. Valentin, keep that vibes.

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Et celle-là, vous la connaissez, j'espère que tout le monde va chanter là. Tout le monde chante chez lui. Elle est légendaire celle-là.

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